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Bonjour à tous, un nouvel épisode méditerranéen. Le Gard et l'Hérault sont en vigilance rouge. Les deux départements ont été placés en alerte maximale en raison du risque de fortes pluies et d'inondations. Sur l'ensemble de l'épisode, les cumuls avoisineront localement jusqu'à 350 mm. La préfecture du Gard a de son côté annoncé la fermeture des établissements scolaires. Des trains sont également à l'arrêt, notamment à Nîmes et à l'Est. À noter que les Bouches-du-Rhône, l'Ardèche et la Lozère sont également placés en vigilance orange. Vers de nouveaux blocages de lycées demain, l'Union syndicale lycéenne a appelé à reconduire le mouvement pour dénoncer la dégradation des conditions d'apprentissage. Hier, 400 établissements ont été bloqués un peu partout en France. Des mobilisations émaillées de violence. Une trentaine de blessés a été dénombrée. 440 personnes ont été interpellées. Et dans ce contexte, l'UNICEF France recommande une revalorisation globale et continue sur 10 ans des salaires enseignants. Un rapport publié aujourd'hui invite ainsi le gouvernement à réinvestir à 100% la marge qui devrait être dégagée par la baisse démographique, car d'ici 2035, le nombre d'élèves devrait baisser d'environ 14%. L'UNICEF France a calculé qu'une diminution annuelle de 9000 postes de professeurs représenterait une marge budgétaire supplémentaire d'environ 585 millions d'euros par an. En attendant, la France va emprunter 340 milliards d'euros sur les marchés en 2027, un chiffre record présenté hier par l'agence France Trésor qui gère la trésorerie de l'État. Il est en hausse de 28 milliards par rapport à 2026. Ce montant exceptionnel servira essentiellement à financer la dette. Javier Milei en France, à partir d'aujourd'hui, le président argentin doit notamment assister au Forum Argentina Week à Paris avant d'être reçu demain par Emmanuel Macron. Une visite destinée à tenter de faire redécoller l'économie de son pays. Et puis en football, avec la suite de la deuxième journée de la Ligue des Nations, pendant que les Bleus ont retrouvé Clairefontaine hier pour préparer la grande première à domicile de Zinedine Zidane, ont joué dans le groupe 3 hier soir. Victoire de l'Angleterre 2-0 en Tchéquie, l'Espagne écrase la Croatie 4-1 et prend la tête du groupe avec deux victoires. Excellent début de matinée à tous.

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Génération Mouvement, le club des aînés ruraux de Fier vous invite à leur bal qui se déroulera le mercredi 30 septembre de 14h à 19h à la salle polyvalente de Fier. L'entrée est fixée à 8€ avec un pain au chocolat offert et le verre de l'amitié. Ce thé dansant à Fier le mercredi 30 septembre sera animé par l'orchestre de Bruno Leblanc. L'occasion de dire au revoir à son batteur Stéphane. Venez nombreux, renseignements et réservations au 06 74 31 42 60 ou au 06 22 61 72 83. Concours de tarot à Oiseau-le-Petit. Le club Génération Mouvement de Oiseau-le-Petit organise un concours de tarot le mercredi 30 septembre à la salle des fêtes de Oiseau-le-Petit. Inscription dès 13h15 pour un début des jeux à 14h. L'engagement est fixé à 8€. Un lot récompensera chaque participant à ce concours de tarot à Oiseau-le-Petit le mercredi 30 septembre. Venez nombreux partager un moment convivial. Vendredi 2 octobre, super loto organisé par le club Génération Mouvement de Beaumont-sur-Sarthe à la salle Loisirs et Culture de Beaumont-sur-Sarthe. Ouverture des portes à 18h. L'animation sera assurée par Ludovic. Nombreuses cartes cadeaux d'une valeur de 80, 100, 150, 200 et 700 euros pour le super lot. Cartes cadeaux d'une valeur de 20 à 50 euros, de 60 euros à 100 euros. 18 paniers garnis, 2 lots apéro, 3 parties spéciales loto plus pour des cartes cadeaux d'une valeur de 160, 180 et 200 euros. Ce loto du vendredi 2 octobre à Beaumont-sur-Sarthe se déroulera avec consonante à chaque partie et un carton sera offert à chaque joueur. Concours de belote à Sainte-Scolas-sur-Sarthe. Le club de l'amitié vous donne rendez-vous pour un après-midi convivial et placé sous le signe du jeu le vendredi 2 octobre à la salle polyvalente de Sainte-Scolas-sur-Sarthe. Ouverture des portes à 13h15. Début du concours à 14h. Participation de 8€ par joueur. Chaque participant repartira gagnant. Un lot ainsi qu'un goûter seront offerts à l'ensemble des joueurs. Venez nombreux taper les cartes et partager un bon moment de convivialité à ce concours de belote à Sainte-Scolas-sur-Sarthe le vendredi 2 octobre. Le club Génération Mouvement de Rouet organise son concours de belote par équipe avec annonce le samedi 3 octobre à la salle des fêtes de Rouet. Inscription à partir de 13h15 fixée à 8€. Récompense en espèces pour les 3 premières équipes, 40€ pour la 3e équipe, 60€ pour la 2e équipe et 100€ à la 1ère équipe. Lot de viande, bœuf, porc, volaille pour les suivants, un lot à chaque joueur. Lot surprise à la 1ère équipe. Ce concours de belote par équipe avec annonce organisé par le club Génération Mouvement de Rouet le samedi 3 octobre est ouvert à tous. Une nouvelle association à Damigny, du verger à la cave, réinvente les savoir-faire traditionnels et la culture des fruits oubliés. Rendez-vous le samedi 3 octobre à la salle des sports Maseline à Damigny pour une journée célébrant le patrimoine cidricole et les saveurs d'antan. Damigny s'enrichit d'une nouvelle dynamique associative. Pour marquer son lancement, l'association du verger à la cave invite le grand public, les curieux et les passionnés à une grande journée festive, culturelle et gourmande dédiée aux traditions cidricoles et à la valorisation d'arbres fruitiers méconnus. Démonstrations en direct, conférences passionnantes, concours gourmands et redécouvertes de boissons ancestrales comme le poiré et le cormet. Le matin à 9h30, accueil du public. À 10h, inauguration officielle. 10h30, 14h, grand concours de tarte aux pommes et jus de fruits frais, pommes et poirées sur inscription obligatoire. L'après-midi, démonstration et métiers d'antan. Dès 14h30, atelier interactif mené par des professionnels et d'anciens cidriers. Découverte des techniques de fabrication du cidre, du poiré et du cormet. Tout au long de la journée, le parcours de la cueillette au cidre, utilisation du pressoir ambulant, de la râpe et mise en œuvre de vieilles mécaniques, les secrets de la distillation, démonstration sur le bouilleur de cru, le bouilleur ambulant et explication des réglementations. Conférence captivante, histoire des pommiers, poiriers et cormiers dans le monde, sorbus, domestica et la valorisation du cormier décor.
Storm. Rencontres et découvertes, stands des croqueurs de pommes, sensibilisation à l'apiculture et à la lutte contre le frelon asiatique, initiation à la tonnellerie et à la vannerie, marché de producteurs locaux et grande exposition de matériel d'époque, documents et photographies cidricoles. Rendez-vous le samedi 3 octobre à la salle Maseline à Damigny pour célébrer le patrimoine cidricole et les saveurs d'antan. Petite restauration sur place. Plus d'informations 06 81 12 84 76.

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le samedi 3 octobre. L'auto organisé par le comité des fêtes de Conly à 20h à la salle des fêtes de Conly. Ouverture des portes à 18h. Carte cadeau d'une valeur de 100, 120, 140, 150, 200 et 800 euros pour le super lot. Nombreuses autres cartes cadeaux, lot de viande. Une partie spéciale pour une carte cadeau d'une valeur de 150 euros. Trois parties spéciales Loto Plus pour une carte cadeau d'une valeur de 150 euros et de 300 euros, un caddie. Ce loto du samedi 3 octobre organisé par le comité des fêtes de Conly sera animé par Hervé. Plus d'informations au 02 43 20 78 58 ou au 06 11 59 68 20. Chérancé, journée de sensibilisation contre le cancer du sein pour Octobre Rose. À Chérancé, Octobre Rose se vit ensemble. Le comité des fêtes de Chérancé vous donne rendez-vous le samedi 3 octobre pour une grande journée placée sous le signe de la solidarité, du bénévolat au profit de la lutte contre le cancer du sein. Dès 13h30, venez participer à une marche solidaire de 10 km sur la voie verte de Chérancé. La participation est de 8 euros par adulte et c'est gratuit pour les enfants de moins de 10 ans. Au programme Marche solidaire, information et sensibilisation au dépistage, témoignage. Et pour remercier les participants, une petite surprise ainsi qu'une bouteille d'eau vous seront offertes. Les bénéfices de la marche seront intégralement reversés à l'association Cœur de Soi afin de soutenir la lutte contre le cancer du sein, notamment la recherche, l'accompagnement des personnes touchées et la sensibilisation. Et parce qu'après l'effort vient le réconfort, rendez-vous le soir pour une grande soirée moule frites au menu adulte à 22 €, kyriettes et croûtons, moule frites ou jambon à la broche et frites, éclairs au chocolat et café. Pour les enfants de moins de 10 ans, le menu est à 6 € avec saucisses, frites et compotes. Et la fête se poursuivra en musique avec un DJ avant un feu d'artifice à 22h30. Attention, pour le repas, la réservation est obligatoire avant le 25 septembre. Pour tout renseignement, réservation pour cette journée festive à Chérancé à l'occasion d'Octobre Rose, renseignez-vous auprès de Marine au 07 70 66 65 99 ou Alexia au 06 62 36 41 72. Le samedi 3 octobre au Dancing Le Valentino à Bré en Mayenne, soirée 100% années 80 de 20h à 2h, nuit de folie animée par le duo Just Two avec Fabrice et Nathalie. Participation de 25 euros pour participer à cette soirée 100% années 80 au Valentino le samedi 3 octobre. 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L'association des Bercons organise sa traditionnelle fête de la pomme le dimanche 4 octobre à l'ancienne gare de Ségri. Cette journée sera placée sous le signe de l'agriculture d'autrefois et du patrimoine rural et elle aura lieu cette année sur le thème du bois. Au programme, exposition démonstration agricole à l'ancienne, démonstration de fabrication de cidre, démonstration d'ensilage de maïs et battage de trèfle à l'ancienne, animation commerciale et artisanale avec des entreprises locales, animation pour les enfants, fabrication de foie, c'est dans un four à bois mobile, vie de
greniers avec emplacement gratuit, rando, cyclo, moto et mobilette rétro, restauration sur place, moules frites, boudin noir ou rôti de porc pour une participation de 15 euros par adulte, 8 euros pour les enfants, vente de pommes, crêpes, jus de pommes, vinaigre et boudin. L'entrée sera libre à cette fête de la pomme. À Ségri, le dimanche 4 octobre, on vous attend nombreux. Dansant à Saint-Longis-les-Mortagnes, le club La Joie de Vivre vous invite à vous lancer sur la piste de danse pour un après-midi musical et chaleureux le dimanche 4 octobre de 14h à 19h à la salle polyvalente de Saint-Longis-les-Mortagnes, route de Mamers. L'orchestre Jean-Michel Olivier animera ce rendez-vous dansant du club de La Joie de Vivre le dimanche 4 octobre. Venez partager un moment de convivialité. Réservation au 06 69 07 93 87 ou au 06 40 08 61 73. Le dimanche 4 octobre, Génération Mouvement de Saint-Pierre-Denis participe à Octobre Rose et vous invite à son thé dansant de 14h à 19h à la salle Casati de Saint-Pierre-Denis, un thé dansant animé par Thierry Simon. L'entrée est à 7 euros, les bénéfices seront reversés à la recherche sur le cancer. Plus d'informations sur ce thé dansant pour Octobre Rose, le 4 octobre à Saint-Pierre-Denis au 06 51 87 51 44 ou au 06 22 86 75 93.

venez danser avec le club Génération Mouvement. Vous aimez danser et passer un bon moment en musique. Le club Génération Mouvement de Bonne Étable vous invite à son bal le lundi 5 octobre de 14h à 19h à la salle Mélusine de Bonne Étable. Ce rendez-vous dansant à Bonne Étable le lundi 5 octobre sera animé par Patrick Caron. Ambiance conviviale, que vous veniez entre amis ou pour faire de nouvelles rencontres, la piste vous attend nombreux. Concours de belote à la mêlée à Marolles-les-Braux. Amateurs de cartes et de convivialité, venez tenter votre chance. Le club Génération Mouvement de Marolles-les-Braux vous donne rendez-vous pour son concours de belote le mardi 6 octobre à 14h. Ouverture des portes dès 13h30. Rendez-vous à la salle B1, salle Jean de la Fontaine de Marolles-les-Braux. Participation de 8€ par joueur. Ce concours se déroulera avec annonce. Un lot garanti pour chaque participant. Venez passer un bel après-midi à ce concours de belote à la mêlée à Marolles-les-Braux le mardi 6 octobre. Renseignements 07 71 11 44 83. Concours de tarot à Neufchâtel en Saônois. Le club Génération Mouvement Persaigne Saônois vous invite à son concours de tarot le jeudi 8 octobre à la salle des fêtes de Neufchâtel en Saônois. Ouverture des portes à 13h pour un début de concours à 14h. Inscription fixée à 8€. Un lot à chaque participant. Premier lot en espèces 30€. Deuxième 25€. Troisième 20€. Quatrième 15€. Et 10€ pour le cinquième lot. Sur place, vente de crêpes. Le verre de l'amitié vous sera offert à l'issue de la rencontre pour clôturer l'après-midi dans la convivialité. Venez nombreux à ce concours de tarot à Neufchâtel-en-Saônois le jeudi 8 octobre. Le vendredi 9 octobre, le club Génération Mouvement de Ségri organise un concours de belote par équipe avec annonce à la salle des fêtes de Ségri. Ouverture des portes dès 13h30. Engagement 8€ par joueur. Un lot sera offert à chaque participant à ce concours de belote organisé par le club Génération Mouvement de Ségri le vendredi 9 octobre. Le dimanche 11 octobre, danse, amitié, convivialité avec le club Génération Mouvement de Conly qui vous propose son bal d'automne de 14h à 19h à la salle des fêtes de Conly. Ce thé dansant du dimanche 11 octobre à Conly sera animé par Thierry Lefebvre. Venez nombreux, n'hésitez pas à venir avec vos amis. Cet après-midi est pour vous. L'entrée est fixée à 8€. Un goûter offert, une boisson et un pain au chocolat. Contactez Martine au 02 43 24 86 19 ou au 06 37 99 47 40. Bal d'automne à Conly le dimanche 11 octobre. Le dimanche 11 octobre, le club Génération Mouvement de Beaumont-sur-Sarthe organise son thé dansant à partir de 14h à la salle des fêtes de Beaumont-sur-Sarthe. L'orchestre de Nicolas Devoir animera ce rendez-vous dansant à Beaumont-sur-Sarthe le dimanche 11 octobre. Les réservations sont possibles au 06 01 81 21 42. Le dimanche 11 octobre, l'association Accordéon Musette vous invite à leur thé dansant qui se déroulera de 14h à 19h à la salle Maison du Temps Libre de Bazoches-sur-Ouenne animée par l'orchestre Marcel Pelletier. Plus d'informations au 06 72 14 73 79. Concert d'automne. L'harmonie de Beaufay invite le public à célébrer la nouvelle saison lors de son traditionnel concert d'automne le dimanche 11 octobre à 15h à la salle polyvalente de Beaufay. Pour cette édition, les musiciens locaux partageront la scène avec les membres d'orchestre des Cadets, un programme riche et convivial réunissant les sonorités des cuivres et des bois. Ce rendez-vous musical promet un après-midi chaleureux adapté à tous les publics et aux mélomanes de la région. Rendez-vous le dimanche 11 octobre à 15h à la salle polyvalente de Beaufay. L'entrée est gratuite.
L'association de pêche de Courcité organise un lâcher de truites le samedi 10 octobre. Déversement de 70 kg de truites portions et 30 kg de grosses truites. L'accès au plan d'eau de Courcité se fera à partir de 7h15 pour un début de la pêche à 8h. Restauration possible sur place. Casse-croûte, galettes, saucisses, frites. Pour tout renseignement sur cette journée lâcher de truites à Courcité le samedi 10 octobre, adressez-vous au 07 87 04 91 85. Le dimanche 11 octobre à Sougé-le-Ganelon, Super Loto organisé par la Truite des Alpes Mancelles à la salle polyvalente de Sougé-le-Ganelon à 14h, ouverture des portes à 12h. Ce loto sera animé par Annick Dutertre. Loto doté de 3000 euros de lot, de nombreux bons d'achat, dont un bon d'achat d'une valeur de 600 euros pour le Super Loto. Autre bon d'achat d'une valeur de 25 à 150 euros, caddie et panier garni, vol en montgolfière et nombreux autres lots. Partie spéciale Loto Plus pour des bons d'achat d'une valeur de 50, 100 et 200 euros. Un carton sera offert à chaque joueur. À ce loto du dimanche 11 octobre à Sougé-le-Ganelon organisé par la Truite des Alpes Mancelles.

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1: Bonjour à tous et bienvenue dans votre émission La Quotidienne sur l'antenne de Radio Alpes-Mancel en ce mercredi matin, dernier jour du mois de septembre, avec un ciel changeant pour cette journée de mercredi. L'automne arrive, on fait un point météo complet juste après le flash info et votre capsule Arvaloir.
2: Bonjour à tous. Les départements du Gard et de l'Hérault en alerte rouge pluie inondation. Météo France évoque un épisode méditerranéen exceptionnel dans ces deux départements. Le trafic ferroviaire est interrompu sur l'axe Nîmes-Alès-Clermont-Ferrand. Les écoles du Gard resteront également fermées aujourd'hui. Le dispositif FR Alerte a notamment été déclenché. Les Bouches-du-Rhône, l'Ardèche, la Lozère sont également placées en vigilance orange. La colère des lycéens ne faiblit pas. De nouvelles mobilisations ont débuté ce matin à Saint-Denis, mais aussi à Lyon. À Lyon, des incidents ont éclaté. Hier déjà, 400 établissements ont été bloqués un peu partout en France avec des violences. Une trentaine de blessés a été dénombrée. 440 personnes ont été interpellées. À noter que l'Union syndicale lycéenne a appelé à reconduire le mouvement dès demain pour dénoncer la dégradation des conditions d'apprentissage. Robert Ménard devant la justice aujourd'hui. Il doit être jugé après ce mariage qui avait fait polémique. Le maire de Béziers avait refusé d'unir un couple en 2023 car il soupçonnait un mariage blanc entre une Française et un ressortissant algérien en situation irrégulière. Il risque jusqu'à 5 ans de prison, une amende de 75 000 euros ainsi qu'une peine d'inéligibilité. Le Sénat espagnol a rejeté hier soir la ratification du traité d'amitié entre l'Espagne et la France en pleine visite d'État d'Emmanuel Macron à Madrid. Le texte avait été paraphé à Barcelone en janvier 2023 par le chef de l'État français et Pedro Sanchez. Les deux hommes doivent se retrouver aujourd'hui pour discuter des grands enjeux européens et internationaux. Plus d'un tiers de la population mondiale a été exposé en 2026 à des niveaux dangereux de pollution d'ozone. C'est l'alerte du service européen de surveillance de l'atmosphère Copernicus qui publie un rapport aujourd'hui. Il met notamment en cause les vagues de chaleur et les incendies de forêt conjugués aux émissions d'origine humaine. Et puis en tennis, un duel franco-français ce matin au premier tour du tournoi ATP 500 de Tokyo. Le numéro 1 tricolore Arthur Fils est opposé à Lucas Vanhaché. Et puis au tournoi féminin de Pékin, entrée en lice aujourd'hui de la Française Elsa Jacquemot face à la Polonaise Magdalena Fresh. Excellente matinée à tous.

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Eh bien, bonjour à toutes et à tous. Je suis Evelyne Poicheval et j'aime à dire que je suis plasticienne de la voix. Plasticienne de la voix parce que le mot est extrêmement important pour moi. Le dire, la lecture, le sens des choses est extrêmement important. Je dirais que j'aime ébouriffer la chevelure de la plus petite unité de la langue qu'est le mot. Alors, depuis très très longtemps, je m'entoure d'auteurs, de textes écrits par des auteurs, de mes propres textes. C'est une façon, je dirais, d'aborder la vie avec plus d'amour, avec plus de clarté par moment, parce que, vous savez, on ressent des choses tous. mais parfois, on ne sait pas toujours mettre, on ne trouve pas les mots d'immédiat pour parler de ce que l'on ressent. Alors, les auteurs sont de formidables amis. En plus, ce qui est encore plus génial, c'est que les gens n'ont pas tout le temps de vous écouter. Ils vous disent, mais non, j'ai pas le temps, j'ai autre chose à faire. Même s'ils n'ont pas autre chose à faire. Mais un livre, un texte d'auteur, vous pouvez l'avoir dans votre poche. Vous pouvez vous asseoir, le partager avec d'autres. Et c'est ce qui est absolument merveilleux dans l'écriture. Alors voilà, moi ce que je vous propose pendant ces deux jours, c'est de venir écouter dans l'église d'Averton, une petite église qui est très coquette, où l'on sent bien l'attention des gestes que les gens lui apportent, les gens qui l'entretiennent notamment. Et donc je vous propose d'écouter, de vous dire, de vous raconter, de vous murmurer des textes d'auteurs, mais aussi les miens. Alors, auteur, qui dit auteur, eh bien, ce sont des textes forcément que, en règle générale, j'aime beaucoup. Donc, des textes de Tarcos, de Francis Ponge, de Leclésio, de Gilles Montré, de Jean Tardieu, de Philippe Robotier, plein de textes comme ça qui m'accompagnent pas à pas, qui m'aident, qui m'éclairent. Et je pense qu'ils peuvent aussi vous éclairer. Ils parlent de quoi ces textes? Ah, aussi j'oubliais Gilles Deleuze. Eh bien, ils parlent de territoire. Hein, le territoire, c'est quelque chose en ce moment qui bouleverse beaucoup. On dit beaucoup de choses. Mais écoutez la façon dont Gilles Deleuze parle du territoire, c'est un réconfort absolu. Ça parle aussi de la langue, de la musicalité de la langue. Ça parle de la beauté, ça parle des fleurs, ça parle d'état aussi, parce que parfois, il y en a pas mal, un petit peu partout. Donc de la beauté, peut-être aussi du regard que l'on peut poser sur les objets, la façon dont ils vivent, et tout d'un coup, les différencier. Remarquez qu'il y a plein de petites choses qu'on n'a pas observé parce qu'on vit tous les jours à côté et l'habitude un peu, je dirais, nous efface la façon de regarder ou d'écouter. Donc ça parle de plein de choses comme ça, de la contemplation, parce que ça, c'est, je pense que c'est des moments intéressants aussi. Quand je dis intéressant, c'est des moments apaisants à vivre, contempler, regarder la nature. Et je pense que cet été, elle nous a bien aidés, notamment les grands arbres, avec leur ombre rafraîchissante, leur bruissement, leur musicalité qui nous mettait à proximité de la mer si on écoutait bien. Donc ça parle de tout ça, ça parle de mémoire aussi bien sûr, ça parle aussi de tous nos petits rituels que l'on a, une façon de se ronger les ongles, une façon de lire allongé, plein de façons. Et puis aussi, je prendrai du temps pour vous lire des textes de Christian Bobin à propos de l'atelier de Soulage qui était au départ un atelier dans un garage. Alors, je vais lire peinture ou parler peinture parce que nous en Valois, on va être baigné dedans, si j'ose dire. Je parlerai aussi de David Hockney et sa relation à l'aquarelle, de Bacon aussi, et le bleu de Bacon, et de toute sa façon de peindre, toute sa façon de comment je dirais, de triturer la couleur, la forme, le volume, enfin, plein de choses comme ça. Et tous ces textes seront ponctués d'improvisation vocale. Donc par moment, c'est la voix qui partira en petite improvisation, en son, en éclat, et simplement pour peut-être donner un petit brin de silence entre les textes, donner un petit brin pour souffler, pour garder en mémoire certaines particules des textes. Voilà, c'est un peu ce que je vous propose sur ces deux journées. Et puis
puis aussi seront exposés des textes écrits, des textes d'autrices avec lesquelles je travaille. C'est un atelier que j'anime à l'UIA à Alençon sur l'année. Et donc il y a des autrices qui sont assez aussi exceptionnelles. Ça parlera de scènes endormies dans la paume de la main, de la table, chose meuble que l'on connaît bien, d'envie de ciel. Voilà, ces textes-là seront exposés. Donc sur ces deux jours, c'est le samedi 14h-18h et le dimanche de 10h à 18h. Voilà, donc c'est dans l'église d'Averton. Moi je vous propose simplement de venir vous asseoir au bord d'un texte et de vous laisser fondre dans ce texte, de vous laisser sourire, hocher la tête, laisser palpiter le cœur et peut-être qu'il y a un moment où votre voûte étoilée s'éclairera comme ça, pour l'instant, avec ce sourire au bord des lèvres aussi. Donc je vous dis à très bientôt.

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1: Une agréable journée à tous à l'écoute de Radio Alpemancel en cette journée du mercredi 30 septembre, 273e jour de l'année. Le soleil s'est levé à 7h48 et se couchera à 19h31. Nous perdons chaque jour 4 minutes d'ensoleillement. Pour cette journée de mercredi, la matinée se déroulera sous un ciel chargé et pluvieux, tandis que des éclaircies feront leur apparition en cours de la journée par la façade ouest du territoire. De fines averses continueront toutefois de rafraîchir l'air ambiant jusqu'à la fin de journée. Les températures maximales n'excéderont pas les 22 à 23 degrés. Ce qui était étonnant, c'est qu'il faisait 19 degrés ce matin au lever du jour. Pour les jours à venir, pour les journées de jeudi et vendredi, c'est le retour du soleil qui est annoncé. Température de 14 pour les minimales et 23 pour les maximales pour la journée de jeudi avec un plein soleil. Plein soleil également pour la journée de vendredi en prévision pour des températures minimales de 9 degrés. 24 pour les maximales, avant le retour de nuages nombreux donc pour la journée de samedi, mais sans pluie toutefois. Des températures minimales annoncées de 10 degrés, 23 pour les maximales. On fête aujourd'hui les Jérôme et Géronima. Réfléchis et pragmatique, les Jérômes aiment comprendre avant d'agir. Plutôt poseur et méthodique, Jérôme privilégie la réflexion et l'analyse aux décisions impulsives. Fidèle et protecteur en amour comme en amitié, c'est une personne sur qui l'on peut compter. Jérôme accorde une grande importance à la loyauté et à la stabilité de son cercle. Le proche. Réservé mais chaleureux, de prime abord, Jérôme peut paraître un peu distant ou observateur. Une fois en confiance, Jérôme se montre très chaleureux, généreux et doté d'un sens de l'humour souvent fin et discret. Déterminé et consciencieux, quand il s'engage dans un projet professionnel ou personnel, Jérôme va jusqu'au bout avec rigueur et sens des responsabilités. On continue en musique sur l'antenne de Radio Alpemancel avec le titre Jérôme, c'est moi, interprété par C. Jérôme. Et on se retrouve juste après pour la revue de presse.

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1: Des casseurs font la tournée des lycées, poubelles incendiées, abris de bus dégradés, jets de pierre, des individus encagoulés ont sévi au Mans et à Arcenais. Une quinzaine de personnes encagoulées qui brisent les vitres des abris bus, montent sur le toit des voitures stationnées, renversent les poubelles et incendient leur contenu. Hier, la même scène était décrite aux abords de plusieurs établissements scolaires du Mans. Devant le lycée Funet, Maëlys, élève de première âgée de 16 ans, fait défiler les vidéos des heurts sur l'application Snapchat. François Léveillé, proviseur de cet établissement, témoigne. Vers 8h, un groupe de jeunes masqués en cagoulé, environ 15 personnes, est arrivé. Ils ont brûlé les poubelles au milieu de la chaussée, cassé les abris de bus avec des bâtons, des panneaux de chantier ou en lançant un truc métallique. La police les a éparpillés. Selon le proviseur du lycée Sud, il n'y avait ni banderole lycéenne ni slogan lycéen. C'était plutôt une volonté de faire des âneries sans couvert d'appel au mouvement. Les lycéens étaient spectateurs, certains ont suivi. Si bien qu'ils étaient une centaine à accourir du lycée Sud au lycée Funet vers 9h30, d'après le récit de Maëlys, qui en a vu certains casser la vitre d'une voiture de police municipale. Ils sont partis vers Touchard, indique-t-elle. Vers 10h, Xavier Chartrain, proviseur du lycée Touchard, voit 200 à 300 jeunes devant l'établissement où brûle un feu de poubelle. Quand il aperçoit une quinzaine d'entre eux munis de cagoules et de barres de fer, il appelle les forces de l'ordre. Ils se sont rendus non loin de là, au lycée Yourcenar, vers 10h15. Il y avait des casseurs en cagoulés qui criaient « On va tout péter, on va mettre le feu partout ». C'était quelque chose, témoigne Michel, une rivière. Une planche de bois a été jetée sur la façade, des jets de pierre ont brisé deux vitres, des vélos et des poubelles ont été jetés par-dessus la grille, raconte le proviseur Emmanuel Gauthier, qui a fermé les portes du lycée pendant 1h30 pour empêcher ces jeunes d'entrer. Les policiers leur ont demandé à plusieurs reprises de se calmer sans succès, puis ils les ont gazés, ça les a dispersés. Vers 11h30, les sirènes des véhicules de police retentissaient dans le quartier, plusieurs dizaines de jeunes hommes jouant au chat et à la souris avec des policiers de sa section d'intervention équipés de casques et de boucliers qui étaient réapprovisionnés en grenades lacrymogènes. Les heurts se sont poursuivis vers 12h50 devant le lycée Touchard où un groupe a rallumé un feu sur la place Washington, brisé deux vitres d'établissement scolaire et un abri de bus. Il y avait 200 à 300 personnes en bas de la rue nationale. D'un seul coup, elles ont couru vers le lycée. C'était assez impressionnant, raconte le proviseur Xavier Chartrain, qui a fermé la grille du lycée. Le confinement s'est arrêté 30 minutes plus tard, après l'intervention de la police. Un groupe de jeunes est revenu à deux reprises devant le lycée Yourcenar vers 14h, vers 16h20, dit que le proviseur Emmanuel Gauthier, soulagé que personne n'ait été blessé, tout comme son homologue du lycée Touchard, Xavier Chartrain, qui souligne à propos des casseurs, ça n'avait rien à voir avec une manifestation lycéenne, il profitait juste de l'occasion pour casser. Les rassemblements ont dégénéré à Arcenais et au Mans avec des destructions de biens publics et des feux de poubelles et des jets de projectiles ainsi que des tirs de mortier et jets de cocktails Molotov à Arcenais sur les policiers et les gendarmes, précisent les services de l'État. À Arcenais devant le lycée Marguerite de Navarre. À Arcenais, devant le lycée Leclerc-Navarre, 200 élèves ont manifesté dans le calme et un groupe d'une quinzaine d'individus encagoulés avec des slogans politiques ont commis des violences avec des tirs de mortier. Une trentaine de gendarmes de Mamers et d'autres brigades de la compagnie des PSIG de Mamers, du Mans et d'Argentan dans l'Orne ont été déployés pour assurer des vagues de refoulement. Selon le colonel Braque, appuyé par une dizaine de policiers ornais, deux membres des forces de l'Orne, un gendarme ayant reçu un coup de poing au visage et un policier ont été légèrement blessés. Au total, en Sarthe, 14 interpellations ont eu lieu, 9 au Mans et 5 à Arcenais. 5 mineurs ont été placés en garde à vue pour des faits de violence. Sur les forces de l'ordre. La situation s'est calmée en fin de matinée, précise le patron des gendarmes.

année propice à transmission de virus et donc du Covid, c'est le cas à chaque rentrée, explique une pharmacienne du Mans. Difficile pour autant de quantifier le nombre de cas recensés. Comme c'est devenu commun, les gens ne se testent plus, poursuit la pharmacienne qui vend, comme ses confrères du centre-ville du Mans, seulement une dizaine d'autotests par semaine. Même constat chez les médecins qui n'ont plus de tests Covid dans leur cabinet, font donc des diagnostics de virose sans avoir de certitude virus responsable, informe Bertrand Devaux, le président du Conseil de l'Ordre des médecins. Ce qui étonne en revanche, ces pharmaciens à Manceau, ce sont les cas de grippe. Nous avons testé quelques personnes porteuses du virus. C'est inhabituel à cette période de l'année. Cela reste cependant à la marge. La campagne de vaccination contre la grippe et le Covid démarreront conjointement le mardi 13 octobre. 5 vaccins différents seront proposés contre la grippe, dont 2 réservés aux personnes de 65 ans et plus et 2 vaccins contre le Covid, dont l'un réservé aux enfants. La situation est catastrophique. Les épisodes caniculaires des derniers mois ont des conséquences sur les cours d'eau et la biodiversité. Ce n'est pas une surprise au vu des conditions météorologiques extrêmes des derniers mois. Les cours d'eau du département, comme partout en France, ont terriblement souffert et avec eux toute leur biodiversité. Les sols se sont asséchés très vite. Que nous soyons confrontés à une sécheresse marquée n'est pas une nouveauté puisque c'est le cas depuis 2023. Il existe une continuité à ce sujet, mais cette année, nous ne connaissons aucun répit. Le phénomène dur et même si les pluies finissent par arriver, il faudra du temps pour établir la situation. L'évaporation, l'assèchement des sols ont eu un impact évidemment très fort sur les cours d'eau, poursuit le technicien. Il se traduit de façon très visible par une baisse des niveaux des rivières et des petits ruisseaux. Des tronçons de cours d'eau sont à sec et le linéaire concerné en cours d'évaluation est important. L'autre conséquence se situe du côté du réchauffement de la température de l'eau avec à la clé une baisse du taux d'oxygène dissous. Ce phénomène est très mal supporté par certaines espèces. Parmi elles, la plus emblématique, la truite, la fario est clairement menacée. Se désole Cyril Lombardo. Je me pose très clairement la question, en trouvera-t-on encore dans une dizaine d'années dans le département d'autres espèces comme la vandoise rostrée, très sensible aux conditions thermiques, se trouve elle aussi en mauvaise posture. Le réchauffement climatique est avéré, nous en apercevons là toutes les conséquences, alors il faut espérer qu'il y ait une prise de conscience collective. 2026 est une année exceptionnelle, certes, mais l'exception risque fort de devenir la règle. Des cours d'eau ont perdu l'intégralité de leur population piscicole. La reconstitution, si elle se fait, prendra du temps. Il faudra notamment que les populations qui ont résisté dans les zones réservoirs puissent circuler jusque dans ces endroits sinistrés. Ces dernières semaines, nous avons constaté des mortalités importantes de brochets et d'anguilles sur la Sarthe amont ou des plans d'eau comme à la Varée, livre Cyril Lombardo. En cause, le réchauffement de l'eau et la diminution des taux de... et la diminution du taux d'oxygène. Que faire alors? Ne pas baisser les bras, répond le responsable du service technique de fédération. Il reste les choses à faire malgré tout. D'abord, permettre au milieu de retrouver une résilience, ce qui signifie avoir conscience de notre impact sur la ressource. Cela consiste à éviter au maximum le gaspillage de l'eau et à réorienter ses usages. Autre angle, respecter ces milieux et en particulier ceux qui ont été incisés ou qui ne trouvent plus dans leur fond de vallée. Quant aux barrages, ils ne font qu'accentuer la perte de ressources en eau. Il existe des axes de travail sur lesquels nous pencher, mais il faut avancer vite. Sommes-nous en retard? Oui, alors il faut une réelle volonté politique. Les cours d'eau sont liés à leur bassin versant. Il faut donc impérativement penser à restaurer le sol de ces derniers pour qu'ils puissent jouer leur rôle d'éponge en retenant l'eau quand elle est présente en excès et en la redistribuant durant les périodes très sèches. Ces sols doivent ainsi être dynamique et vivant, analyse Cyril Lombardo. Sécheresse, un plan d'aide pour les agriculteurs. La préfecture de la Sarthe lance son plan climat adaptation sécheresse incendie. Face à la sécheresse, ce dispositif d'aide annoncé hier vise à accompagner les exploitations agricoles fragilisées par les conditions météorologiques et leurs conséquences sur les récoltes, les prairies et la trésorerie des exploitants. Le plan prévoit notamment l'indemnisation de certaines pertes de production liées à la sécheresse. Les agriculteurs peuvent également bénéficier de dégrèvements, baisses d'impôts, de taxes foncières sur les propriétés non bâties. Ils s'élèvent à 30% pour les terres arables et les 50% pour les prairies, les vergers et les vignes. Un fonds de réarmement agricole a par ailleurs été mis en place pour soutenir les exploitations confrontées à des difficultés de trésorerie. En Sarthe, les aides accordées dans ce cadre peuvent atteindre entre 4 000 et 6 000 euros pour certains exploitants. Les demandes doivent être déposées
diffusée en ligne avant le 4 octobre sur la plateforme.

démarches.numérique.gouv.fr. Au 29 septembre, près de 200 dossiers avaient déjà été enregistrés dans le département. Les services de l'État invitent les agriculteurs concernés à se renseigner rapidement sur les conditions d'éligibilité et les démarches à effectuer. Sougé-le-Gannon, la truite des Alpes-Mancelles veut maintenir l'empoisonnement. Chaque année, l'association organise un loto afin de récolter des fonds, un événement essentiel pour réempoisonner et entretenir les lieux de pêche. À l'instar de nombreux domaines, les cours d'eau et les poissons ont vécu un été 2026 particulièrement compliqué. L'association déplore des pertes, notamment des brochets des truites qui ont subi de plein fouet les canicules à répétition, sans parler des petits affluents de la rivière la Sarthe qui, à cause d'une sécheresse exceptionnelle dans la région, se sont retrouvés avec de très faibles débits ou au pire complètement à sec. À moyen et long terme, les conséquences de ces aléas climatiques sont très importantes avec par exemple les problèmes de reproduction ou de surmortalité qui peuvent entraîner une diminution durable des populations de poissons. Il est également constaté des apparitions d'espèces invasives ou mieux adaptées sur eau chaude, ce qui peut bouleverser les équilibres écologiques et donc réduire la qualité des milieux aquatiques et des possibilités de pêche. Malgré tout, l'association s'est adaptée et ses bénévoles ont continué à travailler notamment sur le plan d'eau de Saint-Georges-le-Gautier pour entretenir le site de pêche de 15 000 m² géré par la truite des Alpes-Mancelles, niché dans un cadre calme et verdoyant entre les collines des Alpes-Mancelles. Le loto se déroulera le dimanche 11 octobre à la salle polyvalente de Sougé-le-Gannon. Il sera animé par Annick Dutertre. Le début des parties est prévu à 14h et l'ouverture de la salle à 12h. Plus de 3 000 euros de lot seront mis en jeu. L'association de la truite des Alpes-Mancelles organise son assemblée générale le samedi 21 novembre à 14h30 dans la salle des associations de Saint-Léonard-des-Bois. L'ensemble des adhérents sont conviés pour ce moment important qui permet de faire un bilan de la saison écoulée et de lancer des projets pour l'année suivante. Champagne Conlinoise et Pays de Sillé, santé mentale, des rendez-vous pour oser pousser la porte dans le cadre des semaines d'information sur la santé mentale 2026. Le territoire de la communauté de communes de la Champagne Conlinoise et du Pays de Sillé, la 4CPS, accueille plusieurs rendez-vous destinés à informer, sensibiliser et surtout ouvrir le dialogue autour de la santé mentale. Conférences théâtralisées autour de la santé mentale des jeunes, musique et émotions, ces différentes propositions ont pour objectif de rendre les questions de santé mentale plus accessibles et d'encourager chacun à oser pousser la porte. Avec Tsubaki Camélia, l'association Ado, Fardeau, Renouveau et l'Éventail des Arts propose un rendez-vous mêlant poésie, musique et paroles autour du harcèlement scolaire le mardi 6 octobre et le vendredi 16 octobre à 18h30 à la Maison de la Musique 489 route Paul Scarron à Ciel-Guillaume. Conférence théâtralisée avec Agathe Gomet, Telle Pêche, Telle Fille et Bulle de Peps. La MFR de Bernay accueille une conférence théâtralisée qui proposera un temps d'échange à travers une approche vivante, accessible et théâtralisée auprès des jeunes. À la MFR de Bernay en Champagne, le jeudi 8 octobre de 19h30 à 21h30. Et deux soirées, la Maison de la Musique de Ciel-Guillaume proposera également deux soirées associant concerts, des élèves et débats avec des intervenants locaux autour de la musique, des émotions et de la santé mentale. Le vendredi 9 octobre de 19h à 21h30 et le samedi 17 octobre de 18h30 à 21h. Marol Lévrault, un docteur junior, va arriver en renfort dès novembre. Lors du dernier conseil, le 17 septembre, l'arrivée d'un docteur junior et le début des travaux d'extension en novembre ont été annoncés. La maison médicale de Marol Lévrault accueille aujourd'hui près de 2417 patients et pour ceux qui attendent d'être reçus, ils ne seront pas mécontents d'apprendre qu'un docteur junior viendra compléter l'équipe des médecins et ce, dès le mois de novembre. Un docteur junior est un médecin avec un statut qui correspond à cette dernière phase de formation des études de médecine. Après avoir validé l'ensemble de son cursus théorique et pratique, le docteur junior exerce sa spécialité. Il assure les consultations, le suivi des patients et les actes médicaux, précise les élus. Cet étudiant en médecine profitera de l'expérience du docteur Perrin qui supervisera son travail. Son arrivée permettra de renforcer encore davantage l'offre de soins proposée par notre centre municipal de santé. Une équipe déjà constituée de 3 médecins salariés et d'un interne en médecine. Le nouveau docteur junior sera rémunéré par le centre hospitalier universitaire de rattachement, à savoir Angers. Cette stratégie contribue à répondre aux besoins immédiats de notre population et constitue un levier important pour préparer l'avenir. Les médecins en formation étant susceptibles à terme de poursuivre leur activité sur notre territoire, confirme le maire Francis Bellour, qui précise que le docteur junior est présent durant un an, mais que le centre municipal de santé devra en accueillir chaque année. Les travaux d'extension de la maison médicale commenceront en novembre avec une date de livraison programmée
programmés pour juin 2027. Les lots sont en cours d'attribution aux entreprises. Le centre municipal de santé a été labellisé France Santé en fin d'année 2025 par les services de l'État. Grâce à son activité et à son développement, une subvention de 45 022 euros seront attribués par l'assurance maladie pour l'année 2026. Le maire souligne que ce financement permettra de limiter le déficit du centre municipal de santé, voire d'atteindre le point d'équilibre. Mamers, les douceurs du Saunois vont régaler les papilles. Après Marolette, Kildine et Jérôme Duval posent leurs valises à Mamers. Leur boutique ouvre jeudi avec pâtes de fruits, chocolat et douceurs maison. Le couple a choisi le 107 rue Ledru-Rollin pour donner une nouvelle dimension aux douceurs du Saunois. Là où leur ancien local de Marolette ne comptait que 30 mètres carrés au total, la boutique offre à elle seule 30 mètres carrés auxquels s'ajoute un laboratoire, des espaces de travail. Le lieu entièrement rénové reflète le soin porté par le couple. Jérôme, pâtissier, boulanger, chocolatier, glacier et confiseur de métier, a réalisé une grande partie des travaux. À 43 ans, Kildine a quitté son emploi de comptable en avril pour se consacrer pleinement à l'entreprise familiale. Kildine et Jérôme se sont rencontrés à 20 ans, 2 ans plus tard, et à 22 ans, ils se lançaient ensemble à leur compte. Depuis, le couple a connu plusieurs aventures professionnelles à la tête de 3 boulangeries. À Mamers, le couple veut désormais mettre l'accent sur les douceurs, biscuits, chocolat, meringue, mais surtout les pâtes de fruits, leur spécialité. Une quinzaine de parfums sont proposés, entre autres surprenants cocktails Caraïbes, fabriqués à partir de purées de fruits de qualité, sans additifs, et se déclinent aussi en petits cubes bébés, parfaits pour l'apéritif. L'épicerie fine permettra également de composer des coffrets gourmands selon les envies, les budgets, avec notamment du miel, de maroulette et des produits locaux. En fin d'année, bûches et pâtisseries festives seront disponibles sur réservation. Et pour prolonger la pause gourmande, un petit espace permet de prendre un café sur place. Rendez-vous 107 rue Ledru-Rollin à Mamers au 06 51 59 70 31.

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1: Et on commence avec les béliers au travail. Si votre situation professionnelle a subi des retards ou contretemps, les choses s'amélioreront nettement dans les jours à venir. En amour, la soirée sera harmonieuse et douillette. À souhait auprès de votre bien-aimé, santé, protégez votre peau. Les taureaux au travail, votre supérieur vous proposera de le seconder dans une affaire importante. En amour, contre toute attente, un projet pourrait se concrétiser plus vite que prévu. Santé, soyez vigilants. Les Gémeaux au travail, vous pourrez marquer des points et consolider votre position professionnelle. Les astres vous sont favorables aujourd'hui. En amour, vous userez de votre pouvoir de séduction sans réserve. Côté santé, évitez de faire trop d'efforts musculaires. Les Cancers au travail, vous serez suffisamment en confiance pour aborder une situation complexe. Côté amour, votre entêtement et votre arrogance feront fuir vos proches. Remettez-vous en question. Santé, surveillez votre poids. Les Lions au travail, évitez de vous lancer dans une aventure où vous ne connaissez ni les tenants ni les aboutissants. En amour, soyez plus ouvert aux suggestions de votre partenaire. Il ou elle ne demande qu'à vous aider. Santé, belle endurance. Les Vierges au travail, vous ferez preuve d'une grande générosité envers vos collègues. Ils vous le rendront bien. Côté amour, continuez de seconder votre partenaire au foyer. Cela lui permet d'être plus serein. Santé, mangez léger. Les Balances au travail, vous vous lancerez dans de vastes entreprises et déborderez de tonus et d'esprit d'initiative. Côté amour, c'est le calme le plus plat. Il serait bon de vous remettre en question. Santé, risque d'entorse. Les Scorpions au travail, vous allez devoir mettre les bouchées doubles si vous voulez avoir le temps de tout faire aujourd'hui. En amour, votre émotivité excessive pourrait vous jouer de mauvais tours. Soyez plus cool. Santé, quelques problèmes urinaires. Les Sagittaires au travail, votre esprit d'indépendance pourrait inquiéter votre hiérarchie. D'autant qu'on compte sur vous, clarifiez vos positions si nécessaire. Côté amour, quel dynamisme. Il fait bon vivre à vos côtés. Santé, attention. Attention aux petits rhumes. Les Capricornes au travail, la fin de journée vous permettra de marquer des points importants pour la suite de votre carrière. En amour, votre vie affective ne manquera pas de piment. Vous serez très imaginatif. Santé, problèmes circulatoires. Les Verseaux au travail, vous consoliderez votre position professionnelle et vos collègues respecteront votre travail. En amour, vous allez devoir faire plus attention aux paroles de votre partenaire ou gare aux ennuis. Santé, vous avez les jambes lourdes. Et on termine par vous, les Poissons. Travail, si vous exercez un métier indépendant, vous parviendrez à tirer votre épingle du jeu. En amour, la passion sera au rendez-vous. Dans les couples, une surprise pourrait être au menu de cette belle journée. Santé, diminution des maux de tête. On continue en musique sur l'antenne de Radio Alpemancel avec Diane Dufresne. Diane Dufresne qui est née un 30 septembre. Le titre Aimons-nous. Et aujourd'hui mercredi, rendez-vous avec Fernand et Joël pour une nouvelle histoire en Méniaux, la couronne.

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1: Ben, bonjour Fernand.
2: Bonjour mon Joël, bonjour, bonjour, ça va-t-il bien?
1: Oui, oh, j'ai entendu une triste nouvelle, il paraît que la Angèle, elle est malade.
2: Ah ben, moi j'ai même ouï dire que la Angèle, elle était pensée. C'est-il vrai, c'est-il pas vrai? J'en sais trop rien, mais ce que je vais faire, c'est que je vais te lire le courrier que Gaulois m'a envoyé. Gaulois, c'est son frère.
1: Eh ben...
2: Hein? Et comme ça, on va savoir.
1: Voilà, je Allez, t'écoute.
2: C'est parti.
3: Dis donc, mon Gaulois, on dit que la Marie, pendant qu'elle t'est partie faire des bourrées dans le pré du haut, voilà la lettre que le facteur il nous apporte. La Marie-Louise, elle écrit comme ça que sa sœur, la Angèle, elle va ventier ben il reste. Alors là, ah dis donc, ça nous bourde tout d'un coup. Mais je croirais plutôt que ce serait tout essoufflé la dernière fois que je l'ai vue. Elle était toute poussive. Faudrait, tu vas l'enlever? Ah, c'est une bonne fille, la Angèle, et si travailleuse. Elle a t'y pour poser les chemises de bonhomme et des rideaux bourgeois. Et à l'arrivée des 70 ans, c'est pas lâche, c'est corbin jeune. Ben oui, que répondit le Gaulois, mais c'est pas rien d'aller jusqu'à Choyou quand même. C'est deux bonnes journées de perdues. Faut que j'aude mon pied à la gorge de mêlée et à ben tout une lieue, faut que je prenne le train jusqu'à Laval. J'arrive de vers midi et j'ai encore une bonne demi-journée à attendre le tramway pour Choyon. Et le soir, faut que je couche chez la Marie-Louise. V'là donc le Gaulois qui est parti pour Choyon. La Marie y avait mis dans un pocheton deux grands morceaux de pain qu'elle avait boulangé et il y a hier que deux semaines, c'est tout, hein. Et puis des grosses rilles ben froides. Quand que c'est qu'il arrive à Laval, il s'en fut dans un petit café où c'est qu'on pouvait apporter son manger. Il y en a plus à t'steur, des cafés comme ça. Juste à côté de la gorge des tramways. Il commandit deux bolets de cidre pour 4 sous. Je n'ai qui pas fait 4 sous dans ma bûche, nom de Dieu, qui se disait. Il venait juste de sortir son couteau de la pouchette. Quand que le gars polite, le cantonnier, il entoure aussi dans le café. Oh, mon pauvre Gaulois qui dit comme ça, j'ai appris la nouvelle un matin, j'avais ben vu hier, à 3 heures que le curé, il portait le bon Dieu, quand que je balayais le bourg. Et puis un matin, j'ai oui dit que la Angèle, elle était morte. Oh, cela, je l'estime ben, moi. Elle faisait point de bruit, même. Elle en a rendu des services aux alentours de l'EL. J'avais ben que ça n'allait point, mais je croyais point qu'elle allait passer si vite, hein. Quand c'est qu'il eut mangé, le Gaulois dit dans son petit tousseux, je pourrais t'y revenir pour la sépulture. La Marie voudra aller en ville pour acheter du fait. On sera, il y aura ici ta faire. Puis si ça y presse ou pas, on saura, hein. Y aura les garçons à garder, puisqu'il faudra une couronne pour l'Angèle, en plus de ça. Autant que je la jette tout de suite, hein, puisque je suis là, hein. Et puis, ben, ça sera fait, ma foi. Et le v'là parti dans une boutique de couronnes à perles. C'est pour une vieille demoiselle qui dit. Alors, voilà, dit la marchande, des pensées violettes, des roses bordeaux, des fleurettes grises sur un fond de perles noires. C'est très joli et ça convient très, très bien. J'y connais rien, mais puisque vous disiez que c'est bien, je l'en prends. Elle est d'une bonne grandeur et je vois bien ça pour l'Angèle. Mettez dessus, oh, des lettres en argent, à notre cher temps. Entortez-la bien solidement dans un papier avec une grosse ficelle. Dans le tramway qui partit à 4 heures en sonnetant à travers de Laval, il était dans le troisième dans son wagon. Sa berdance de droite, de gauche, sa choreillée si dure que le Gaulois, il n'avait point de couteux. Il avait mis la couronne à terre au-dessus de la porte juste à ses pieds, pour point qu'essaye à rocher dans un virage. Quand c'est qu'ils arrivent en chariot, il avait les mains toutes nerfs dessus. Fallait qu'il se torche à son mouchoir à corio tout neuf et barède. Il sortit son gilet de sa montre au bout d'une chaîne et regardit l'heure. Il était 7 heures. En sortant de la gare, il vit la Joséphine qui tousait sa porée dans son jardin. Il a jupi et il vit au Kian qui lui dit « T'avais l'Angèle, pardi ?»« Ben oui, le gars, Polyte, il m'a dit qu'elle avait défuntu hier soir. »« Dès qu'il t'a dit démontrer, le gars, Polyte ?»« Ben c'est un vrai papelot, ce type-là. » J'allais lui porter le journal à la Marie-Louise à midi. On prend 3 sacs, ça fait moins cher. Et l'Angèle, elle t'est encore en vie. Là, ma couronne, dit le Gaulois, j'ai acheté une couronne en perles à Laval. Ça ne fait rien en tout, dit la Joséphine. Je vais la garder dans mon grenier. L'Angèle ne va pas aller ben là, à cette heure. Tu trouveras ta couronne. C'est point du fait perdu. Et le Gaulois partit tout jugé, sans sa couronne, vers l'Angèle qui n'était point morte en tout. L'Angèle, elle se remit vrai ben, et elle ne mourut que 7 ans après.
1: Ben voilà, est-ce que les fausses annonces redonnent peuvent requinquer?
3: Oh ben il y en a encore à cette heure, des fausses annonces comme ça, tu sais. Hein. Tu prends nos machins, des smartphones là, on a l'impression qu'il y a des, tous les gens ils mourront et puis tu les entends causer après.
1: Eh ben voilà sur cette belle histoire.
3: Oui.
1: Eh ben on va se dire à une prochaine.
3: Eh ben on va se dire à ben tout, oui c'est sûr, ça c'est certain. Allez adieu pour chacun et oui. Puis.
1: Prenez soin de vous.
3: Prenez soin de vous puis téléphonez-nous quand même. Hein. Allez à la revoir.

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Votre programme télé pour cette soirée du mercredi 30 septembre, série policière sur TF1 Tracker à 21h10. En première partie, le secret de Riley Colter est engagé pour retrouver la fille d'une mère inquiète. En enquêtant sur le passé de mannequin de la jeune femme, il découvre un lourd secret. À 21h55, en deuxième partie, l'heure de la vengeance, Colter est chargé de retrouver l'assistante du client de Vinnie qui rapidement est mêlée à une vendetta qui menace leur vie. Un troisième épisode vous sera proposé à 22h50 sur France 2. Série à suspense, sœurs à 21h10. En première partie, l'échange par jeu. Deux sœurs jumelles échangent leur vie le temps d'une soirée, mais l'une d'elles est assassinée alors que visiblement c'est sa sœur qui était visée. En deuxième partie, à 22h, pourquoi moi, rongée par la culpabilité et la peur, Elisabeth, sous l'identité de sa sœur, mène l'enquête sur ses meurtriers. Sur France 3, des racines et des ailes, magazine de reportage à 21h10, mission patrimoine, la Bretagne d'île en île, un voyage dans les îles bretonnes, des Côtes d'Armor jusqu'au Morbihan, à la rencontre de femmes et d'hommes passionnés par leur territoire et attachés à leur patrimoine. Dans le Finistère Nord, sur l'île de Batz, on peut constater la renaissance de l'un des plus beaux jardins exotiques de France, le jardin Georges de la Selle. Sur France 5, votre émission magazine littéraire La Grande Librairie à 21h05, présenté par Augustin Trapenard, mémoire, famille et transmission pour le meilleur et pour le pire. Augustin Trapenard reçoit Jean-Paul Dubois pour Chacun, Rachida Brakni pour La Part Absente, Louise Chenevière Faire la Peau, Vivre sans bonheur et n'en point dépérir de Véronique Ovaldé et Marie Colombe pour son premier roman Le bruit du melon qui explose. Sur M6, Cauchemar en cuisine, présenté par Philippe Echtebest, qui se rend à Agde pour tenter de venir en aide à Frédéric, le propriétaire d'une crêperie installée dans un cadre idyllique. Sur le papier, l'établissement possède tous les atouts pour réussir. Pourtant, la réalité est bien différente. Dès son arrivée, le chef va déchanter. Propriétaire au bord du gouffre, crêpes qui partent directement à la poubelle. La situation est vraiment catastrophique. Et on termine avec Arte pour un thriller. Cette femme-là, à 21h, une femme est retrouvée pendue dans un bois. L'affaire est prise en charge par Michel Varin, capitaine de police, mais les indices sont maigres et l'enquête piétine. Les choses se compliquent quand Michel est assailli par de vieux cauchemars, des cauchemars qui reviennent tous les 4 ans. On va se quitter avec une nouveauté sur l'antenne de Radio Alpes-Mancel, Sous l'ombre des marronniers, interprété par Lanto Paris. Ainsi, votre émission Chansons Souvenirs, et comme on vous l'avait dit aujourd'hui, mercredi, des coupures sont à prévoir dans vos programmes. Ne vous inquiétez pas, on revient tout de suite après. Bonne journée à tous.

0: Les Raux et le Gard basculent en alerte rouge pour pluie et inondation. Les deux départements sont touchés depuis quelques heures par des pluies intenses liées à un épisode méditerranéen. Le trafic ferroviaire est interrompu sur l'axe Nîmes-Alès-Clermont-Ferrand. Les écoles du Gard resteront fermées aujourd'hui. Le dispositif FR Alerte a notamment été déclenché. L'Ardèche, la Lozère et les Bouches-du-Rhône sont en vigilance orange. Vers de nouveaux blocages de lycées demain, l'Union syndicale lycéenne a appelé à reconduire le mouvement pour dénoncer la dégradation des conditions d'apprentissage. En attendant, de nouvelles tensions ont été constatées ce matin devant des lycées à Paris, Lyon ou Lille. Hier, 440 interpellations ont eu lieu en lien avec des dégradations ou des violences. Nouvelle augmentation de l'inflation, elle est en hausse de 3% en septembre selon les chiffres de l'INSEE publiés ce matin. Il s'agit du plus haut niveau depuis février 2024. Une accélération qui s'explique essentiellement par les prix de l'énergie et des produits frais. L'enjeu, c'est de restaurer les comptes publics. Les mots de Jean-Pierre Farandou ce matin, la veille de la présentation du budget 2027 qui prévoit 54 milliards d'euros d'économies. Le ministre du Travail a promis un effort de l'État, mais des mesures d'économies importantes sont aussi prévues pour les ménages. La prime d'activité, par exemple, ne sera pas indexée sur l'inflation. L'ultimatum se terminait ce matin dans le Lot-et-Garonne. L'évacuation de la ZAD contre la LGV a débuté à Feugarol. Les gendarmes sont sur place pour évacuer le campement dressé depuis une dizaine de jours au cœur d'une forêt de l'Albret sur le tracé de la future ligne à grande vitesse. Le préfet Bruno André avait lancé un ultimatum de 24 heures aux occupants pour partir. Un arrêté de mise en demeure de quitter les lieux avant évacuation forcée a été pris hier. Des travaux pour la LGV doivent débuter sur place dès demain. Et puis, les Girondins de Bordeaux ont été rachetés. Un accord a été signé cette nuit. Le club passé de la Ligue 1 au championnat régional a finalement été vendu par Gérard Lopez à un fonds d'investissement anglais pour 1 euro symbolique. Les Girondins qui évitent donc la liquidation judiciaire. Excellente matinée à tous.
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3: Bonjour à tous et bienvenue sur les ondes de Radio Alpes-Mancelles 106.3 FM. Dans cette émission de chansons souvenirs, nous allons être accompagnés par Daniel, Marcel, Alain et Désiré pour pousser la chansonnette entre nos rubriques hommages et autres. Et nous allons commencer par un hommage à celui qui nous quittait le 23 janvier 2010, Monsieur Roger Pierre.
4: Et avec Roger Pierre, tout en lui rendant hommage, nous allons mettre de l'humour dans cette rubrique, car il était acteur et humoriste. Il avait vu le jour le 30 août 1923 à Paris, et c'est à partir de 1946 qu'il débutera dans des cabarets parisiens, et au cinéma dans Le Père Tranquille de René Clément. L'année suivante, en 1947, il fait connaissance de celui avec lequel il fera une carrière de duettiste. Pendant plusieurs décennies, Monsieur Jean-Marc Thibault.
3: Le duo Roger Pierre et Jean-Marc Thibault étant formés, ils entament une longue carrière de cabaretistes parisiens, au cours de laquelle ils écrivent environ 3000 sketchs, mêlant textes, mimes et chansons. À partir des années 50, ils feront les beaux jours des émissions télévisées, de Jean Noin et de Mariti et Gilbert Carpentier, entre autres.
4: En 1976, le duo se sépare et Roger Pierre se consacre alors au théâtre et au cinéma, où pouvait... On pouvait le retrouver dans les jeux de 20h, les grossettes de Philippe Bouvard ou encore l'incroyablement mais vrai, parmi d'autres. Allez, retrouvons le duo Roger Pierre et Jean-Marc Thibault dans leur sketch le plus célèbre, Nord et Sud.
5: On n'est pas au musée Grévin,
6: hein. Alors dites-moi, mon cher prisonnier sudiste.
5: C'est commencé, hein.
6: J'ai l'impression que pour vous, la guerre de sécession a cessé, c'est sûr.
5: Mais ça, je lui réponds. Ça, c'est sûr.
6: Alors dites-moi, maintenant que vous êtes entre nos mains, vous n'avez rien à déclarer?
5: Si. Ah. Si nous autres, les sudistes, on avait été plus nombreux, eh bien vous autres, les nordistes, vous auriez bel et bien premier pâté.
6: Est-ce que vous répéteriez ce que vous venez de dire?
5: Comment je vois pour pourquoi que je répéterais pas que si les sudistes, ils avaient été plus nombreux, eh bien les nordistes, mon Dieu, ils auraient bel et bien pris la pâté.
6: Mais à qui avez-vous l'impression que vous dites ça?
5: Ben, un nordiste.
6: Un nordiste. N'importe quel nordiste.
5: Ah non.
6: Ah non.
5: Ah non.
6: Ah
5: non. Ah non. Ah. Pas vous. Ah. Vous êtes caporal.
6: Et non, non, je ne suis pas caporal.
5: Vous n'êtes pas caporal?
6: Ah non.
5: Ah, vous êtes sergent.
6: Et un sergent nordiste, vous auriez le culot de répéter votre petit leitmotiv?
5: Moi, je m'en mets, puis je dis. Si les sudistes, ils avaient été plus nombreux, eh bien, les nordistes, ils seraient bel et bien pris la pâté. Nordiste.
6: Eh bien, voyez-vous, je ne suis pas sergent.
5: Ben, ça arrange tout.
6: Je suis le général Grant.
5: Ça n'arrange rien du tout, ça.
6: Et au général Grant, vous oseriez répéter vos balivernes?
5: Ah, ça, je ne ferai pas des bêtises devant un général.
6: Ah.
5: Ça, je ne ferai pas. Ça serait culotté. Hein.
6: Ah oui, ah oui, ah oui.
5: Mais je ne dis pas que je ne glisserai pas en fin de repas entre la poire et le fromage que. La pâté.
6: Bon. Eh bien, je vous donne 5 minutes pour changer de camp, mon vieux. Sinon, je vous fais fusiller.
5: Ah, ça, c'est autre chose.
6: Ah, ça, je le ferai.
5: Ça,
6: je le ferai.
5: Mais vous réfléchissez.
6: Ça, je le ferai.
5: Parce qu'il le ferait.
6: Oula.
5: Allez-y, comme ça. Si, il le ferait, hein. Mais...
6: Oh, bon, dites-moi. Je vois avec joie que vous réfléchissez vite.
5: Non, vas-y. Mais t'es fou.
6: Alors, dites-moi, hein, cher nordiste.
5: Permettez.
6: Je vous en prie, je vous en prie.
5: Mon grand
6: familier, hein, avec ça?
5: Yes.
6: You little sauvage.
5: You chatouille.
6: Alors, dites-moi. Maintenant que vous êtes des nôtres, hein, vous êtes content?
5: Et content, tu es content, bien sûr. On l'a échappé,
6: hein. On l'a... Comment ça, on l'a échappé belle?
5: Eh bien, si ces salopards de sudistes, ils avaient été plus nombreux, nous autres, les nordistes, on prenait bel et bien la pâtée, vous savez.
3: En 1958, Brigitte Bardot nous quittait. Le 28 décembre 2025, achète dans un petit village de pêcheurs une maison pour laquelle elle a un vrai coup de cœur. Elle en fait l'acquisition pour 24 millions d'anciens francs, ce qui ferait aujourd'hui 582 000 euros. La Madrague sera le théâtre de fêtes inoubliables en compagnie de Sacha Distel, Alain Delon ou encore Jean-Paul Belmondo, entre autres. Cette villa, les pieds dans l'eau, sera achetée par Brigitte Bardot en 1963, écrite par Jean-Max Rivière l'année précédente. Pour chanter cette plage abandonnée, nous avons Daniel. Bonjour Daniel.
7: Bonjour Jean-Maurice.
3: Cette chanson restera la plus connue du répertoire de Brigitte Bardot.
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Merci Daniel pour cette main drague qui fut léguée en 1992 à la Fondation Brigitte Bardot pour le droit des animaux. En 1970, dans un tout autre registre, Brigitte Bardot chantait « Tu veux ou tu veux pas ?»

Avec l'histoire d'une chanson, je vais rendre à nouveau hommage à un clin d'œil à la carrière de Roger Pierre, qui nous quittait le 23 janvier 2010. En 1952, Bourvil enregistre une chanson écrite par Roger Pierre et composée par Étienne Lorrain. Elle tombe dans le répertoire populaire des Balmusettes. Elle évoque le temps libre des ouvriers et le bon temps passé au bord de la Marne, en mettant à l'honneur les guinguettes joinvillaises, notamment chez Gégène. Ah, je ne vous ai pas donné son titre, mais c'est bien sûr à Joinville-le-Pont. Si Bourvil l'avait enregistré en 1952, Roger Pierre et Jean-Marc Thibault l'avaient enregistré en 1955. Et pour rendre hommage à Roger Pierre, nous allons écouter cette version.

0: dans le Finistère en 1885, Berthe Francine Ernestine Faquet, dite Berthe Silva, a chanté de 1908 à 1940, avant de nous quitter l'année suivante. C'est grâce au compositeur Léo Réter, compositeur des Roses Blanches, que Berthe Silva se met à enregistrer chez Idéal, puis chez Odéon, firme pour laquelle elle a gravé près de 250 titres. Parmi tout cela, il y avait le titre que Marcel nous propose aujourd'hui, On n'a pas tous les jours 20 ans. Bonjour Marcel.
1: Bonjour à tous.
0: Je vais préciser que ce titre fut signé pour les paroles en 1935 par Charles-Louis Potier.

Merci Marcel pour cette chanson de Bert Silva qui en 1926 interprétait sans doute sa chanson la plus célèbre, Les Roses Blanches, qui comme l'a précisé Martine, fut composée par Léon Reyté. Quant aux paroles, on y retrouve également Charles-Louis Potier.

0: 24 janvier 1962, sort en salle le film réalisé par François Truffaut, Jules et Jim. C'est une adaptation du roman du même nom de Henri-Pierre Rocher, paru en 1953. Cette histoire, c'est l'histoire de deux hommes qui tombent amoureux de la même femme. Les rôles masculins sont tenus par Oscar Wenner pour le rôle de Jules et par Henri Serre pour celui de Jim. Quant à la jeune femme, tant aimée, nommée Catherine, le rôle est tenu par Jeanne Moreau, qui avait vu le jour le 23 janvier 1928 à Paris.
1: Actrice, chanteuse et réalisatrice, Jeanne Moreau fut à l'affiche de nombreux films notoires, comme L'ascenseur pour l'échafaud, Viva Maria, Touchez pas au Grisby, ou encore Les valseuses, pour nommer que cela. Elle disparaît en 2017 à l'âge de 89 ans. Dans le film Jules et Jim, elle chantait Le tourbillon.

Il avait vu le jour en Égypte en juin 1946 et nous quittait en Grèce le 25 janvier 2015. C'est Monsieur Demis Roussos, musicien et chanteur grec. D'abord chanteur et bassiste du groupe rock progressif Aphrodite Chin avec le compositeur et musicien Vangelis au clavier, Silver Koulouris à la guitare et Lucas Sideras à la batterie. Demis Roussos entame une carrière solo principalement orientée vers la variété. Il vendra au cours de sa carrière, qui a couru de 1963 à 2014, près de 60 millions de disques à travers le monde. De son répertoire, on retiendra entre autres le grec. On écrit sur les murs, et bien sûr, Quand je t'aime. Et bien sûr, ce titre signé par Didier Barbelivien, Loin des yeux, loin du cœur, pour les paroles.

Gérard Blanc avait chanté de 1963 à 2009, année où il nous quittait le 25 janvier à l'âge de 61 ans. Chanteur, guitariste et acteur, il fut membre du groupe Martin Circus de 1971 à 1987, avant de se consacrer à une carrière en solo. Côté cinéma, il avait joué avec les Charlots en 1971 dans le film Les Bidas en folie et en 1979 dans Les Bidas en vadrouille. Allez, souvenirs, retrouvons Marilyn, une chanson de Gérard Blanc avec les Martin Circus, sortie en 1975, vendue à 1 200 000 exemplaires, dont il avait signé la musique.

Parmi les personnalités nées un 23 janvier, on peut citer la romancière et écrivaine Françoise Dorin, née en 1928. Parmi les chansons dont elle est l'auteur, on peut retenir « N'avoue jamais », mise en musique et chantée par Guy Mardel au concours de l'Eurovision de 1965.

Elle aussi est née en janvier, c'était le 25, en 1946, à Pont-Saint-Maixence. C'est la chanteuse et pianiste Marie-Paule Belle, connue pour ses chansons La Parisienne et Les Petits Patelins, entre autres. C'est donc avec Marie-Paule Belle que se termine cette émission de Chansons Souvenirs sur Radio Alpes-Mancelles 106.3 FM. Merci à Daniel, Marcel, Alain et Désiré d'y avoir participé. Bisous à tous et bonne écoute des deux titres. 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

Bonjour à tous, c'est le premier épisode méditerranéen de la saison. Deux alertes rouges ont été émises par Météo France ce matin pour pluie et inondation. Elles concernent l'Hérault et le Gard. Le Gard où les établissements scolaires resteront fermés toute la journée. Le ministre de l'Intérieur, Laurent Nunez, appelle à la plus grande prudence. À noter que les Bouches-du-Rhône, l'Ardèche et la Lozère sont également placées en vigilance orange. Saint-Denis, Paris, Nice, Lyon ou Rennes, les blocus des lycées reprennent ce matin avec parfois des face-à-face tendus avec les forces de l'ordre. La journée de mobilisation hier a été émaillé de violences et de dégradations avec 440 interpellations, principalement des mineurs, selon le ministère de l'Intérieur. L'Union syndicale lycéenne a appelé à reconduire le mouvement dès demain pour dénoncer la dégradation des conditions d'apprentissage. Nouvelle augmentation de l'inflation, elle est en hausse de 3% en septembre selon les chiffres de l'INSEE publiés ce matin. Il s'agit du plus haut niveau depuis février 2024, une accélération qui s'explique essentiellement par les prix de l'énergie et des produits frais. Et une taxe sur les produits sucrés, une mesure sur la table du gouvernement dans le budget 2027 présenté demain selon le ministre du Commerce. Un enjeu sanitaire mais aussi économique hein, puisque l'État pourrait récupérer 200 millions d'euros. La France qui va emprunter 340 milliards d'euros sur les marché en 2027. C'est un chiffre record présenté hier par l'agence France Trésor qui gère la trésorerie de l'État. Alors il est en hausse de 28 milliards d'euros par rapport à 2026. Ce montant exceptionnel servira essentiellement à financer la dette. Plus d'un tiers de la population mondiale a été exposée en 2026 à des niveaux dangereux de pollution à l'ozone. C'est l'alerte du service européen de surveillance de l'atmosphère Copernicus qui publie un rapport aujourd'hui. Il met notamment en cause les vagues de chaleur et les incendies de forêt conjugués aux émissions d'origine humaine. Et puis on termine avec un mot de football, car les Girondins de Bordeaux ont été rachetés. Un accord a finalement été signé dans la nuit. Le club passé de la Ligue 1 au championnat régional a été vendu par Gérard Lopez à un fonds d'investissement anglais pour 1 euro symbolique. Excellente fin de matinée à tous.

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Aujourd'hui, nous allons parler de mémoire et de transmission dans le Perche Émeraude. Théo Gonnet vient de créer un nouveau comité local du souvenir français avec l'ambition de faire rayonner ses actions sur l'ensemble du territoire du Perche Émeraude. L'objectif, entretenir la mémoire des combattants et des victimes de guerre, préserver les lieux de mémoire et surtout transmettre cette histoire aux générations futures. Pour nous présenter ce nouveau comité, ses missions et ses projets, nous recevons Théo.

0: Alors Théo, bonjour.
1: Bonjour.
0: Pour commencer, pouvez-vous vous présenter à nos auditeurs? Qui êtes-vous? Quel est votre parcours?
1: Bien sûr, alors bonjour à tous, je m'appelle Théo Gonnet, j'ai 19 ans et je suis étudiant en deuxième année de droit à l'université de Tours. Et donc depuis tout petit, je baigne dans le devoir de mémoire. Mon grand-père adore l'histoire, moi aussi, donc ça amène tout de suite à des conversations qui peuvent mener au conflit moderne. Et donc cette passion pour l'histoire, je l'entretiens depuis très longtemps, ce qui m'a amené en 2022 à commencer à répertorier les noms sur le monument aux morts de ma commune et à en dresser le livre d'or en répertoriant les différentes informations que j'avais retrouvées sur les poilus en corrigeant les erreurs. Et c'est ce qui m'a amené à commencer ces démarches mémorielles. J'ai rejoint le Souvenir français donc en 2024. À côté de ça, j'organise aussi les cérémonies commémoratives dans mon village du Luard. Et tout ça m'a amené à créer ce comité, à avoir l'idée de le créer. Il y a de ça maintenant quelques mois, mais c'est effectif depuis le 1er septembre.
0: Vous êtes un véritable passionné d'histoire. D'où vous vient concrètement cette passion? Y a-t-il une période historique qui vous intéresse particulièrement et pourquoi?
1: Alors oui, effectivement, je suis un passionné d'histoire. Comme beaucoup de passions, on ne l'explique pas forcément. Mais j'en parle beaucoup avec mon grand-père. Je lis beaucoup aussi. J'avais découvert à l'époque avec beaucoup d'intérêt les livres de la collection de la Grande Imagerie, les livres historiques de cette collection qui m'ont beaucoup plu. Et je m'intéresse plus particulièrement à la Seconde Guerre mondiale parce que durant mon année de terminale, donc il y a maintenant 2 ans, j'ai participé au concours national de la résistance et de la déportation. J'ai obtenu le premier prix départemental et ce concours m'a permis en fait de faire des recherches beaucoup plus et de comprendre que cette période était beaucoup plus complexe que ce qu'on peut nous la présenter habituellement. Et donc, c'est la période à laquelle je m'intéresse le plus.
0: Sinon, pouvez-vous nous expliquer ce qui vous a poussé à créer ce nouveau comité local du Souvenir français?
1: Ce qui m'a poussé à créer ce nouveau comité local, c'est qu'il n'y avait pas de comité et il n'y a jamais eu d'ailleurs de comité dans l'ensemble de la communauté de communes du Perche Émeraude. Les plus proches de nous, si on parle pour la Ferté-Bernard, c'est Mamers et Bonnétable. Donc dans les alentours, il n'y avait rien. Et je me suis dit qu'avec la richesse patrimoniale dont on disposait, cette richesse mémorielle, il fallait faire quelque chose. Et étant au Souvenir français, ça m'a permis de pouvoir engager la démarche assez facilement.
0: Pourquoi est-il important pour vous de créer ce comité aujourd'hui sur le territoire du Perche Émeraude?
1: Il est important de créer ce comité parce que la mission de sauvegarde de la mémoire est une mission importante. Et certaines tombes sont dans un état catastrophique. À la Ferté-Bernard, il y a beaucoup de tombes. D'ailleurs, je faisais visiter le cimetière à l'occasion des journées du patrimoine. Beaucoup de gens ont encore souligné que l'état des tombes était alarmant. Énormément l'ont remarqué. Et donc, il est urgent de pouvoir faire quelque chose. Même si d'autres associations le font, on va pouvoir les épauler pour aller dans les établissements scolaires, en parler aux jeunes. Et donc, cette antenne du Souvenir français va permettre d'épauler les autres associations et de pouvoir agir plus efficacement sur l'ensemble des territoires.
0: Pour nos auditeurs qui ne connaissent pas forcément l'association, pouvez-vous nous rappeler ce qu'est le Souvenir français et quelles sont ses principales missions?
1: Alors, le Souvenir français, c'est une association déclarée d'utilité publique par la loi de 1906. Elle a été fondée en 1887, ce qui en fait l'une des plus anciennes associations françaises, notamment avec la Croix-Rouge. Et elle est investie principalement d'une triple mission, qui est premièrement de conserver le souvenir de celles et ceux qui sont morts pour la France, ensuite d'entretenir les monuments qui ont été élevés à leur mémoire, et finalement transmettre le flambeau du souvenir aux générations successives, aux jeunes, qui seront amenés, quand l'ancienne génération se sera éteinte, à être ces passeurs de mémoire.
0: Et comment vous aviez vous-même découvert qu'elle existait, cette association?
1: Je connais son existence depuis quelques années et j'ai rencontré à une cérémonie le président du comité du Souvenir français de Champagné, M. Richard Verba, qui m'a tout de suite convaincu de les rejoindre. Je connaissais l'association mais je n'avais pas encore sauté le pas d'y adhérer et c'est en parlant avec lui que j'ai rejoint premièrement donc, le comité de Champagné.
0: Vous souhaitez que ce nouveau comité puisse rayonner sur l'ensemble du Perche Émeraude. Quel territoire souhaitez-vous couvrir exactement?
1: Eh bien, donc, on couvrira les 33 communes qui composent la communauté de communes.
0: La mission du Souvenir français repose notamment sur la transmission de la mémoire. Pourquoi cette transmission vous paraît-elle particulièrement importante aujourd'hui?
1: Parce que même si les témoignages peuvent encore exister en étant prononcés directement par celles et ceux qui les ont vécus, je parle pour les conflits mondiaux, eh bien ces personnes disparaissent malheureusement peu à peu. On a encore l'exemple tout frais aujourd'hui de la survivante du camp de concentration d'Auschwitz, Julia Wallach, qui est décédée. Et c'est donc...

0: tant que président du comité, quel est votre rôle ?
1: Mon rôle en tant que président du comité, ça va être de coordonner toutes les actions. Mon rôle va être aussi, ça c'est un rôle que je me suis donné, puisqu'on agit sur un territoire qui est assez grand, de nommer des responsables dans chaque commune, dans chacune des 33 communes, il nous faudra un relais pour avoir une action la plus efficace possible. Et en tant que président, je me suis aussi fixé la mission, comme d'ailleurs tous les autres présidents, de ramener avec nous le plus de jeunes possible.

0: possible, puisqu'on le sait, ça va être la nouvelle génération qui sera amenée plus tard à transmettre cette mémoire. Et donc, si on peut ramener le plus de jeunes possible, on va aussi aller dans les établissements scolaires pour faire des conférences sur ce qu'est le souvenir français, ses missions, sensibiliser les élèves aux devoirs de mémoire. Et c'est donc ma mission principale de pouvoir convaincre aussi la jeunesse. Peut-être que mon âge pourra aider les autres à franchir le pas en se disant qu'ils ont une figure de jeunesse et ils peuvent nous rejoindre. Ça va être ma mission principale d'attirer les jeunes. Voilà.
1: En effet, vous souhaitez sûrement travailler avec les écoles, les collèges ou bien les lycées pour sensibiliser ces jeunes générations.
0: Exactement. C'est l'une des missions du Souvenir France, d'aller directement à la rencontre de ces élèves, leur expliquer nos rôles de passeurs de mémoire, mais aussi finalement de gardiens de la mémoire en ce qui concerne l'entretien des monuments aux morts, parce que c'est très important. Et aussi, le Souvenir français s'est donné comme mission depuis quelques années. On le sait, malheureusement, beaucoup d'associations d'anciens combattants meurent, sont dissoutes, faute de personnes pouvant encore s'investir dans celle-ci. Une des missions du Souvenir français donc va être de récupérer des porte-drapeaux de ces associations qui ont été dissoutes et d'aller dans les collèges, lycées et écoles trouver des élèves qui seraient prêts à porter ce drapeau pour finalement que le drapeau ne dorme pas quelque part et qu'il soit à la vue de tous lors des cérémonies commémoratives.
1: Le patrimoine mémoriel est également au cœur de vos missions. Y a-t-il sur le territoire des monuments, tombes ou lieux de mémoire que vous souhaitez particulièrement mettre en valeur ou préserver ?
0: Eh bien, on a fait le tour de tous les monuments. Il y en a qui sont en très bon état, puisqu'ils sont modernes. Il y en a qui sont dans un état un petit peu plus alarmant, qui sont à refaire. Alors sur l'affaire Thébernard, qui va être notamment le gros du travail, je pense, pour commencer, on va être sur des tombes, comme je l'expliquais tout à l'heure, des sépultures qui sont totalement enfoncées dans le sol. Ça va être l'une de nos priorités. Vous avez aussi des monuments où les noms sont effacés. Alors ça, c'est un peu plus simple à refaire, un coup de peinture, et puis ça pourra redonner vie au monument. Donc il y a effectivement quelques urgences. Mais voilà, on est en train d'examiner encore une fois ce qui pourra passer en priorité.
1: Comment va fonctionner ce comité local ? Qui peut le rejoindre et comment peut-on devenir membre ou bénévole ?
0: Alors, ce comité, justement, il va fonctionner grâce aux bénévoles qui vont nous rejoindre. Tout le monde peut venir adhérer au comité du Souvenir français. L'adhésion est à 10 euros par an. Et même des personnes qui ne sont pas expérimentées dans le devoir de mémoire, qui ne sont même pas expérimentées dans la vie associative, peuvent avoir envie de s'investir dans une association mémorielle, peuvent être touchés par un témoignage personnel ou même une envie de se rendre aux commémorations, de venir nous rejoindre dans cette aventure mémorielle. Ça passe de la présence aux commémorations à prendre finalement un pinceau, une brosse pour aller nettoyer une tombe. Donc c'est des missions qui vont être assez diverses, mais qui peuvent être accessibles et on l'espère que tout le monde pourra nous rejoindre, ça pourra être accessible à tous.
1: Avez-vous déjà constitué une équipe autour de vous et reçu des premiers soutiens de communes ou d'associations locales ?
0: Alors oui, moi je sais que mon premier bureau est constitué de deux enseignants, un dessinateur industriel et nous avons aussi une autre enseignante qui nous aide. Donc j'ai une équipe de base avec des membres de la Société du Pays Fertois à laquelle je suis moi aussi membre, qui est une société de recherche historique basée à la Ferté-Bernard. Donc on a ce noyau dur qui est constitué. Moi j'ai contacté aussi de mon côté les 33 communes de la communauté de communes du Perche-Émeraude. J'ai eu des réponses de pas mal de maires. Nous avons aussi rencontré

0: Membre du 8 mai. Donc ça va être pour ces cérémonies-là, elle va œuvrer le souvenir français.
1: Et est-ce que vous souhaitez également organiser des cérémonies, des conférences ou des expositions ou des actions autour de l'histoire locale?
0: Alors le souvenir français n'organise pas à proprement parler de cérémonies, c'est pas notre mission. On est là plutôt en tant que présence. Par contre, sera organisée normalement une conférence à la Ferté-Bernard le 11 novembre qui sera consacrée aux soldats américains à la Ferté-Bernard pendant la Première Guerre mondiale. Il sera animé par Stéphane Brière, qui est un enseignant, membre du souvenir français, justement, de mon bureau, et qui a fait toutes les recherches de manière très assidue sur le sujet. Et le souvenir français sera naturellement affilié à cette démarche.
1: À plus long terme, quelle place aimeriez-vous que ce comité occupe dans la vie du Perche Émeraude?
0: On aimerait, bien évidemment, même si moi, les retours que j'ai eus prouvent qu'on l'a déjà reçu, surtout avoir un soutien local, un soutien de la communauté de communes en premier lieu, puisque ça va être avec elle qu'on va travailler tout au long de l'histoire de ce comité. Pourquoi pas faire appel à toutes les associations. Je suis vraiment pour qu'on travaille ensemble. La mémoire, c'est une œuvre collective. Donc, le souvenir français va être présent dans tout le territoire pour œuvrer avec tout le monde.
1: Pour les personnes qui souhaitent vous aider, participer à vos actions ou simplement en savoir plus, comment peuvent-elles vous contacter?
0: Alors, pour nous contacter, nous avons une adresse mail sf.perche.emeraude@gmail.com. Nous avons aussi une page Facebook. Vous pouvez nous trouver, c'est Souvenir Français-Comité du Perche Émeraude. Et vous pouvez me joindre au 07 87 34 37 95 pour toute information, question ou même adhésion à notre association.
1: Et pour terminer, quel message aimeriez-vous adresser à celles et ceux qui pourraient avoir envie notamment de rejoindre cette nouvelle aventure?
0: Eh bien que nous avons besoin de tout le monde, que l'aventure mémorielle est une aventure extrêmement riche, qu'on pourrait croire qu'elle se meurt, mais qu'elle est toujours bien vivante et de plus en plus d'ailleurs sollicitée. Et donc que c'est une noble tâche, une tâche longue, mais une tâche qui est là pour honorer le sacrifice de celles et ceux qui n'avaient pas forcément envie de partir combattre et qui pourtant y sont allés pour notre liberté aujourd'hui. Donc c'est selon moi une mission fondamentale.

0: On nous présentait ce nouveau comité local du souvenir français et nous parlait de votre passion pour l'histoire et la mémoire. Une initiative qui vise à faire vivre et transmettre cette mémoire sur l'ensemble du Perche Émeraude, notamment auprès des nouvelles générations. On souhaite donc longue vie à ce nouveau comité et beaucoup de réussite dans ses futurs projets. Je vous dis à bientôt.
1: Merci beaucoup.
0: Au revoir.
1: Au revoir.
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1: Bonjour à tous et bienvenue dans votre rendez-vous des cinéphiles. Aujourd'hui, on va parler des sorties de la semaine, des films encore à l'affiche, des séances dans vos salles et bien sûr, le box-office.
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1: Et on commence tout de suite avec Notre Salut, sorti le 30 septembre 2026. C'est un film drame et historique. Septembre 1940, le régime de Pétain se met en place. Henri Mar, 49 ans, débarque à Vichy, sans le sou, sans contact, loin de sa femme et de ses enfants. Il voit dans la nouvelle administration l'opportunité de trouver enfin la place qu'il mérite. Dans sa valise, son traité politique édité à compte d'auteur, Notre Salut, où il défend ses convictions patriotiques et ses méthodes d'ingénieur. Son credo, gagner en efficacité pour relever la France de la débâcle. Mais peut-être qu'Henri cherche avant tout à fuir sa propre débâcle.
3: Toute ma vie a abouti ici.
4: Nous sommes à la croisée des chemins.
3: La défaite nous a tous amenés à nous repenser. J'aimerais tenter d'apporter ma pierre à l'édifice. S'il y a quoi que ce soit, n'importe quelle tâche, je suis prêt à servir le pays.
5: N'importe quelle tâche.
3: N'importe quelle tâche.
5: Là, donc, vous voulez vraiment servir la France?
3: Absolument. On a besoin d'organiser le travail.
6: Collaboration, au fond, qu'on n'aurait pas pu dire coopération.
3: Alors, penchez-le, voilà.
7: C'est bon ?
3: Ah, c'est bien.

0: passe à la photo, s'il vous plaît.
1: Parfait.
2: Il y a des poches partout, vous avez vu?
3: Vous savez, l'administration française, pour nous, c'est compliqué.
2: Tout, tout, tout, tout.

0: qui est important, c'est de tenir les délais. Hein.
1: Je vous ai dit, vous avez ces gens.
0: Nous, on est là, à notre poste. On n'est pas décisionnaire. Donc, qu'est-ce qu'on fait?
2: Kraken, sorti le 30 septembre 2026, c'est un film épouvante-horreur. Il est interdit au moins de 16 ans. Dans une cité, une tour abandonnée alimente les rumeurs. Alors que des disparitions étranges s'enchaînent, 5 jeunes n'ont plus le choix d'y entrer à nouveau. Pris dans un piège mortel, ils vont bientôt comprendre que s'échapper leur sera impossible.
3: Ah, là on va faire une vidéo de ouf, gros, tu vas devenir une star. T'as déjà fait du théâtre, pas un peu, comme ça tu joues.
4: T'as vu, Marine? Moi je pas prendre dans tes vidéos de schlag, je te préviens.
3: On est dans la cave de ma tour. Regardez, cette tour elle est vide depuis 3 ans. C'est quoi ça?
5: Idriss, c'est moi, il faut que tu m'aides là.
6: Qu'est-ce qu'il est parti foutre là-dedans, sérieusement?
4: C'est encore cette putain de tour.

0: Bonjour à tous, c'est le premier épisode méditerranéen de la saison. Deux alertes rouges ont été émises par Météo France ce matin pour pluie et inondation. Elles concernent l'Hérault et le Gard. Le Gard où les établissements scolaires resteront fermés toute la journée. Le ministre de l'Intérieur, Laurent Nunez, appelle à la plus grande prudence. À noter que les Bouches-du-Rhône, l'Ardèche et la Lozère sont également placées en vigilance orange. Saint-Denis, Paris, Nice, Lyon ou Rennes, les blocus des lycées reprennent ce matin avec parfois des face-à-face tendus avec les forces de l'ordre. La journée de mobilisation hier a été émaillée de violences et de dégradations avec 440 interpellations, principalement des mineurs, selon le ministère de l'Intérieur. L'Union syndicale lycéenne a appelé à reconduire le mouvement dès demain pour dénoncer la dégradation des conditions d'apprentissage. Nouvelle augmentation de l'inflation, elle est en hausse de 3% en septembre selon les chiffres de l'INSEE publiés ce matin. Il s'agit du plus haut niveau depuis février 2024, une accélération qui s'explique essentiellement par les prix de l'énergie et des produits frais. Et une taxe sur les produits sucrés, une mesure sur la table du gouvernement dans le budget 2027 présenté demain selon le ministre du Commerce. Un enjeu sanitaire mais aussi économique puisque l'État pourrait récupérer 200 millions d'euros. La France qui va emprunter 340 milliards d'euros sur les marchés en 2027. C'est un chiffre record présenté hier par l'agence France Trésor qui gère la trésorerie de l'État. Alors il est en hausse de 28 milliards d'euros par rapport à 2026. Ce montant exceptionnel servira essentiellement à financer la dette. Plus d'un tiers de la population mondiale a été exposée en 2026 à des niveaux dangereux de pollution à l'ozone. C'est l'alerte du Service européen de surveillance de l'atmosphère Copernicus qui publie un rapport aujourd'hui. Il met notamment en cause les vagues de chaleur et les incendies de forêt conjugués aux émissions d'origine humaine. Et puis on termine avec un mot de football car les Girondins de Bordeaux ont été rachetés. Un accord a finalement été signé dans la nuit. Le club passé de la Ligue 1 au championnat régional a été vendu par Gérard Lopez à un fonds d'investissement anglais pour 1 euro symbolique. Excellente fin de matinée à tous.
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0: Bonjour, je m'appelle Jean-François Salard, je fais des aquarelles depuis 4 ans, j'aime bien mélanger le feutre et l'aquarelle. Je fais des portraits plus ou moins stylisés et j'expose également des photos de seniors que j'ai réalisées dans deux établissements de notre canton. N'hésitez pas à passer me voir à Averton, à la salle des fêtes. À bientôt.
1: Bonjour, donc je m'appelle Anne Victorio. Moi je suis actuellement en deuxième année aux Beaux-Arts de Nantes. Et donc là cette année je pars à l'exposition Art Valoir. Donc j'expose dans l'église Notre-Dame de l'Ascension à Averton avec Christian Franchval et Evelyne Franchval. Donc ma pratique artistique est principalement autour de la peinture, donc c'est pour ça que là j'ai décidé d'exposer des peintures, donc quatre grandes toiles de tissu et acrylique d'environ 2 mètres sur 1,80 m et une vingtaine de petites peintures d'huile sur bois. Donc je les ai installées dans l'église sur un fil à linge parce que donc ce sont des peintures sur tissu. Et dans mon travail, je parle beaucoup d'où viennent les objets que je réutilise pour peindre dessus. Donc à la base, c'est tout simplement des draps de chambre, des draps de lit récupérés. Et donc c'est pour ça que j'ai décidé de les installer de cette manière dans l'église, sur les grandes toiles. Donc ce sont des portraits principalement sur les grandes toiles et les petites. Je m'intéresse aux portraits, comme j'aime bien les appeler, quacks, les portraits monstrueux, pas beaux. Qu'est-ce que la beauté? C'est des choses qui me questionnent beaucoup dans mon travail. Donc je cherche à vraiment attirer l'œil avec de la couleur, avec des matières et des matériaux différents. J'aime beaucoup intégrer des médiums comme du sable, du papier mâché, de l'acrylique très épaisse dans mon travail. Et donc dans ces toiles-là que j'ai décidé d'exposer pour l'exposition. Donc voilà, c'est principalement ce qu'il y a dans mon travail, donc ce que vous allez voir ce week-end lors de l'exposition à Averton et dans le cadre de Art Valoir.
2: Bonjour Jacqueline, bonjour à toute l'équipe Radio Alpes-Mancelles. Je suis Véronique Mirnezan, artiste plasticienne. Je pratique mon métier dans mon atelier d'Averton, près de Villaines-la-Juhel. J'ai un DNSEP et j'ai depuis beaucoup évolué dans diverses pratiques de création, tout en particulier l'estampe. Car l'estampe est un vaste sujet dont je n'ai pas encore tout exploré. À côté de cela, je suis professeur dans différents ateliers de gravure, en particulier professeur de lithographie aux ateliers d'art de Saint-Maur et d'atelier d'Isbis, une association que j'ai créée en 2012 dans le Val-de-Marne. Et dernièrement, les ateliers d'art contemporain d'Alençon viennent d'ouvrir une session gravure que je vais pratiquer en novembre. Il reste encore des places d'ailleurs. N'hésitez pas à les contacter. Je navigue donc entre pédagogie et création personnelle. Et pour les 3 et 4 octobre, j'ouvre mon atelier. C'est le week-end des Journées Nationales des Artistes dans la France entière. Mais c'est aussi la balade artistique d'Art Valoir dont je suis adhérente depuis cette année. Durant ce week-end du 3 et 4 octobre de 14h à 18h, mon atelier reste ouvert au public. L'entrée est libre. Nous pourrons ainsi échanger sur les pratiques de l'estampe. Je compte aussi faire des démonstrations d'édition sur ma presse taille douce et j'exposerai quelques-unes de mes œuvres qui seront en vente. C'est à Averton, près de Villaines-la-Juhel. C'est au 1 Le Foulage, les 3 et 4 octobre de 14h à 18h. Donc je vous dis à bientôt.
3: Bonjour à tous, je me présente Serge Leduc, je suis à mes temps perdu sculpteur sur bois, plus précisément sculpteur sur vieilles souches. Les bois que je travaille, je les collecte au long de mes promenades, le long des haies, dans les bois. Ils me sont aussi généreusement apportés par des amis qui pensent à moi dans leurs promenades champêtres et ont peut-être vu un loup ou un diable caché dans leur cadeau. Le bois que je travaille n'intéresse pas le menuisier, pas même le bûcheron pour du bois de chauffage. Il aurait trop peur d'abîmer la chaîne de sa tronçonneuse. Pour qu'elle m'intéresse, une souche doit être brute, tortueuse. Après l'avoir dégoussée, avoir gratté terre et pierre qui l'entourent, je la lave tout simplement à l'eau. Ici commence un temps plus ou moins long où je vais l'exposer, la regarder, la retourner dans tous les angles. Et peut-être un jour, je vais sortir mes outils, tronçonneuse, gouge, râpe, papier de verre. Mes mains vont attaquer un long chemin et façonner le bois pour le transformer en une pièce unique qui ne ressemblera probablement à rien, ou plutôt, elle ressemblera à ce que le spectateur a envie de voir dans son propre imaginaire. Pour relever le tout, je vais me faire des ajouts métalliques ou minéraux pour un je ne sais quoi de plus. Cette année, outre des sculptures, je présenterai un travail plus artisanal avec des produits réalisés à partir de mes propres dessins en découpe laser, métal ou bois. Si vous avez un projet personnel, venez en discuter avec moi. On trouvera sûrement des idées. Cette année, je serai aussi accompagné de Mathilde, qui travaille le métal et présente, entre autres, de magnifiques églises de villages vernissées. Alors voilà, il vous reste à venir découvrir nos pièces à la salle des fêtes de Courcité, le samedi 3 et dimanche 4 octobre. Merci, à bientôt.

0: Bonjour à tous. L'Hérault et le Gard toujours en vigilance rouge, pluie, inondation. La faute, un épisode Cévenol. Selon le maire de Montpellier, le pic est attendu entre 13h et 15h. Conséquence, l'ensemble des établissements scolaires du Gard et une partie de ceux de l'Hérault sont fermés. Les transports en commun sont également interrompus. Dans le Gard, la commune de Saint-Hippolyte-du-Fort a enregistré près de 2 mois de pluie en 12 heures. Encore des tensions devant les lycées. Plusieurs établissements sont bloqués aux quatre coins de la France pour demander de meilleures conditions d'enseignement. Le ministre de l'Éducation nationale, Édouard Geffrey, juge certaines revendications légitimes, mais s'inquiète de la violence qui émaille le mouvement. Près de 80 personnes ont été blessées, élèves comme personnel. Hier, 440 interpellations ont eu lieu. Les produits sucrés seront-ils bientôt plus chers? Pour le budget 2027, le gouvernement envisage une nouvelle taxe visant le sucre. Selon le ministre du pouvoir d'achat, Serge Papin, la France souffre d'un problème d'obésité, de diabète et donc de consommation excessive de sucre. Cette taxe pourrait rapporter à l'État près de 200 millions d'euros de recettes l'an prochain. L'inflation de plus en plus haute en France, 3% d'augmentation en septembre sur un an selon l'INSEE, la faute notamment à l'accélération des prix de l'énergie et des produits frais. Dans le même temps, la consommation des ménages a baissé de 0,5% au mois d'août. Cette vague d'inflation s'explique principalement par le déclenchement de la guerre en Iran et le blocage du détroit d'Ormuz. Une bagarre entre deux pilotes dans un vol entre Dubaï et Tel Aviv. L'un des pilotes a été poignardé et gravement blessé. L'avion a dû se poser en urgence en Arabie Saoudite. Selon le porte-parole de la compagnie low cost émirati, tous les passagers sont sains et saufs. Et puis en Formule 1, c'est fini pour Esteban Ocon et Haas. Le pilote français annonce qu'il quittera l'écurie américaine à la fin de la saison. Il sera resté au total 2 ans. Esteban Ocon assure qu'il ne s'agit pas pour autant de la fin de sa carrière en F1. Voilà pour l'info, passez une excellente après-midi.
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0: 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Je fais des portraits plus ou moins stylisés et j'expose également des photos de seniors que j'ai réalisées dans 2 établissements de notre canton. 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
1: Bonjour, donc je m'appelle Indy Florio. Moi je suis actuellement en 2e année au Beaux-Arts de Mans. Et donc là cette année je pars à l'exposition Art Valoir. Donc j'expose dans l'église Notre-Dame de l'Ascension à Averton avec Christian Franchepal et Evelyne Franchepal. Donc ma pratique artistique est principalement autour de la peinture, donc c'est pour ça que là j'ai décidé d'exposer des peintures, donc 4 grandes toiles de tissu et acrylique d'environ 2 mètres sur 1,80 m et une vingtaine de petites peintures d'huile sur bois. Donc je les ai installées dans l'église sur un fil à linge parce que donc ce sont des peintures sur tissu. Et dans mon travail, je parle beaucoup d'où viennent les objets que je réutilise pour peindre dessus. Donc à la base, c'est tout simplement des draps de chambre, des draps de lit récupérés. Et donc c'est pour ça que j'ai décidé de les installer de cette manière dans l'église, sur les grandes toiles. Donc ce sont des portraits principalement sur les grandes toiles et les petites. Je m'intéresse aux portraits, comme j'aime bien les appeler, les portraits monstrueux, pas beaux. Enfin, qu'est-ce que la beauté? C'est des choses qui me questionnent beaucoup dans mon travail. Donc je cherche à vraiment attirer l'œil avec de la couleur, avec des matières et des matériaux différents. J'aime beaucoup intégrer des médiums comme du sable, du papier mâché, de l'acrylique très épaisse dans mon travail. Et donc dans ces toiles-là que j'ai décidé d'exposer pour l'exposition. Donc voilà, c'est principalement ce qu'il y a dans mon travail, donc ce que vous allez voir ce week-end lors de l'exposition à Averton et dans le cadre de Art Valoir.
2: Bonjour Jacqueline, bonjour à toute l'équipe Radio Alpes Mancel. Je suis Véronique Mirnezan, artiste plasticienne. Je pratique mon métier dans mon atelier d'Averton, près de Villaines-la-Juhelle. J'ai un DNSEP et j'ai depuis beaucoup évolué dans diverses pratiques de création, tout en particulier l'estampe. Car l'estampe est un vaste sujet dont je n'ai pas encore tout exploré. À côté de cela, je suis professeur dans différents ateliers de gravure, en particulier professeur de lithographie aux ateliers d'art de Saint-Maur et d'atelier d'Isbis, une association que j'ai créée en 2012 dans le Val-de-Marne. Et dernièrement, les ateliers d'art contemporain d'Alençon viennent d'ouvrir une session gravure que je vais pratiquer en novembre. Il reste encore des places d'ailleurs. N'hésitez pas à les contacter. Je navigue donc entre pédagogie et création personnelle. Et pour les 3 et 4 octobre, j'ouvre mon atelier. C'est le week-end des Journées Nationales des Artistes dans la France entière. Mais c'est aussi la balade artistique d'Art Valoir dont je suis adhérente depuis cette année. Durant ce week-end du 3 et 4 octobre de 14h à 18h, mon atelier reste ouvert au public. L'entrée est libre. Nous pourrons ainsi échanger sur les pratiques de l'estampe. Je compte aussi faire des démonstrations d'édition sur ma presse taille douce et j'exposerai quelques-unes de mes œuvres qui seront en vente. C'est à Averton, près de Villaines-la-Juhelle. C'est au 1 Le Foulage, les 3 et 4 octobre de 14h à 18h. Donc je vous dis à bientôt.
3: Bonjour à tous, je me présente Serge Leduc, je suis à mes temps perdu sculpteur sur bois, plus précisément sculpteur sur vieilles souches. Les bois que je travaille, je les collecte au long de mes promenades, le long des haies, dans les bois. Ils me sont aussi généreusement apportés par des amis qui pensent à moi dans leurs promenades champêtres et ont peut-être vu un loup ou un diable caché dans leur cadeau. Le bois que je travaille n'intéresse pas le menuisier, pas même le bûcheron pour du bois de chauffage. Il aurait trop peur d'abîmer la chaîne de sa tronçonneuse. Pour qu'elle m'intéresse, une souche doit être brute, tortueuse. Après l'avoir déboussée, avoir gratté terre et pierre qui l'entourent, je la lave tout simplement à l'eau. Ici commence un temps plus ou moins long où je vais l'exposer, la regarder, la retourner dans tous les angles. Et peut-être un jour, je vais sortir mes outils, tronçonneuse, gouge, râpe, papier de verre. Mes mains vont attaquer un long chemin et façonner le bois pour le transformer en une pièce unique qui ne ressemblera probablement à rien ou plutôt, elle ressemblera à ce que le spectateur a envie de voir dans son propre imaginaire. Pour relever le tout, je vais me faire des ajouts métalliques ou minéraux pour un je ne sais quoi de plus. Cette année, outre des sculptures, je présenterai un travail plus artisanal avec des produits réalisés à partir de mes propres dessins en découpe laser, métal ou bois. Si vous avez un projet personnel, venez en discuter avec moi. On trouvera sûrement des idées. Cette année, je serai aussi accompagné de Mathilde, qui travaille le métal et présente, entre autres, de magnifiques églises de village vernissées. Alors voilà, il vous reste à venir découvrir nos pièces à la salle des fêtes de Courcité, le samedi 3 et dimanche 4 octobre. Merci, à bientôt.

casseurs font la tournée des lycées, poubelles incendiées, abris de bus dégradés, jets de pierres, des individus encagoulés ont sévi au Mans et à Arcenais. Une quinzaine de personnes encagoulées qui brisent les vitres des abris bus, montent sur le toit des voitures stationnées, renversent les poubelles et incendient leur contenu. Hier, la même scène était décrite aux abords de plusieurs établissements scolaires du Mans. Devant le lycée Funès, Maëlys, élève de première âgée de 16 ans, fait défiler les vidéos des heurts sur l'application Snapchat. François Léveillé, proviseur de cet établissement, témoigne. Vers 8h, un groupe de jeunes masqués en cagoulé, environ 15 personnes est arrivé. Ils ont brûlé les poubelles au milieu de la chaussée, cassé les abris de bus avec des bâtons, des panneaux de chantier ou en lançant un truc métallique. La police les a éparpillés, selon le proviseur du lycée Sud.

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1: Des casseurs font la tournée des lycées, poubelles incendiées, abris de bus dégradés, jets de pierres, des individus encagoulés ont sévi au Mans et à Arcenay. Une quinzaine de personnes encagoulées qui brisent les vitres des abris bus, montent sur le toit des voitures stationnées, renversent les poubelles et incendient leur contenu. Hier, la même scène était décrite aux abords de plusieurs établissements scolaires du Mans. Devant le lycée Funet, Maëlys, élève de première âgée de 16 ans, fait défiler les vidéos des heurts sur l'application Snapchat. François Léveillé, proviseur de cet établissement, l'établissement témoigne, vers 8h, un groupe de jeunes masqués en cagoulé, environ 15 personnes est arrivé. Ils ont brûlé les poubelles au milieu de la chaussée, cassé les abris de bus avec des bâtons, des panneaux de chantier ou en lançant un truc métallique. La police les a éparpillés. Selon le proviseur du lycée Sud, il n'y avait ni banderole lycéenne ni slogan lycéen. C'était plutôt une volonté de faire des âneries sans couvert d'appel au mouvement. Les lycéens étaient spectateurs, certains ont suivi. Si bien qu'ils étaient une centaine à accourir du lycée Sud au lycée Funet vers 9h30, d'après le récit de Maëlys. Qui en a vu certains casser la vitre d'une voiture de police municipale. Ils sont partis vers Touchard, indique-t-elle. Vers 10h, Xavier Chartrain, proviseur du lycée Touchard, voit 200 à 300 jeunes devant l'établissement où brûle un feu de poubelle. Quand il aperçoit une quinzaine d'entre eux munis de cagoules et de barres de fer, il appelle les forces de l'ordre. Ils se sont rendus non loin de là au lycée Yourcenar vers 10h15. Il y avait des casseurs en cagoulés qui criaient « On va tout péter, on va mettre le feu partout, c'était quelque chose », témoigne Michel, une ivraine. Une planche de bois a été jetée sur la façade, des jets de pierre ont brisé deux vitres, des vélos et des poubelles ont été jetés par-dessus la grille, raconte le proviseur Emmanuel Gauthier qui a fermé les portes du lycée pendant 1h30 pour empêcher ces jeunes d'entrer. Les policiers leur ont demandé à plusieurs reprises de se calmer sans succès, puis ils les ont gazés, ça les a dispersés. Vers 11h30, les sirènes des véhicules de police retentissaient dans le quartier, plusieurs dizaines de jeunes hommes jouant au chat et à la souris avec des policiers de sa section d'intervention équipés de casques et de boucliers qui étaient réapprovisionnés en grenades lacrymogènes. Les heurts se sont poursuivis vers 12h50 devant le lycée Touchard où un groupe a rallumé un feu sur la place Washington, brisé deux vitres d'établissement scolaire et un abri de bus. Il y avait 200 à 300 personnes en bas de la rue nationale. D'un seul coup, elles ont couru vers le lycée. C'était assez impressionnant, raconte le proviseur Xavier Chartrain qui a fermé la grille du lycée. Le confinement s'est arrêté 30 minutes plus tard, après l'intervention de la police. Un groupe de jeunes est revenu à deux reprises devant le lycée Yourcenar vers 14h, vers 16h20, dit que le proviseur Emmanuel Gauthier, soulagé que personne n'ait été blessé, tout comme son homologue du lycée Touchard, Xavier Chartrain, qui souligne à propos des casseurs, ça n'avait rien à voir avec une manifestation lycéenne, il profitait juste de l'occasion pour casser. Les rassemblements ont dégénéré à Arcenay et au Mans avec des destructions de biens publics et des feux de poubelles et des jets de projectiles ainsi que des tirs de mortier et jets de cocktails Molotov à Arcenay sur les policiers et les gendarmes, précisent les services de l'État. À Arcenay, devant le lycée Leclerc-Navarre, 200 élèves ont manifesté dans le calme et un groupe d'une quinzaine d'individus encagoulés avec des slogans politiques ont commis des violences avec des tirs de mortier. Une trentaine de gendarmes de Mamers et d'autres brigades de la compagnie des PSIG de Mamers, du Mans et d'Argentan dans l'Orne ont été déployés pour assurer des vagues de refoulement. Selon le colonel Brac, appuyé par une dizaine de policiers ornais, deux membres des forces de l'Orne, un gendarme ayant reçu un coup de poing au visage et un policier ont été légèrement blessés. Au total, en Sarthe, 14 interpellations ont eu lieu, 9 au Mans et 5 à Arcenay. 5 mineurs ont été placés en garde à vue pour des faits de violence sur les forces de l'ordre. La situation s'est calmée en fin de matinée, précise le patron des gendarmes sartois. Parmi les 5 mineurs âgés de 15 à 17 ans et placés en garde à vue, 3 pour violence, 1 pour un tir de mortier et 1 pour jet de cocktail Molotov. Après les heurts à Arcenay, 4 ont été convoqués en composition pénale en décembre et 1 a été laissé libre. Le Covid est de retour et c'est normal. La période de la rentrée scolaire favorise le brassage des populations et le retour des virus comme le Covid. Un gros rhume, de la fièvre, de la toux, parfois des troubles digestifs. Le Covid est de retour et c'est tout à fait normal. Après le brassage de la population liée à la rentrée scolaire, cette période de l'année est propice à transmettre transmission de virus et donc du Covid. C'est le cas à chaque rentrée, explique une pharmacienne du Mans. Difficile pour autant de quantifier le nombre de cas recensés. Comme c'est devenu commun, les gens ne se testent plus, poursuit la pharmacienne qui vend, comme ses confrères du centre-ville du Mans, seulement une dizaine d'autotests par semaine. Même constat chez les médecins qui n'ont plus de tests Covid dans leur cabinet, font donc des diagnostics de virose sans avoir de certitude virus responsable, informe Bertrand Devaux, le président du Conseil de l'Ordre des médecins. Ce qui étonne en revanche ces pharmaciens à Manceau, ce sont les cas de grippe. Nous avons testé quelques personnes porteuses du virus, c'est inhabituel à cette période de l'année, cela reste cependant à la marge. La campagne de vaccination contre la grippe et le Covid démarreront conjointement le mardi 13 octobre. 5 vaccins différents seront proposés contre la grippe, dont 2 réservés aux personnes de 65 ans et plus, et 2 vaccins contre le Covid, dont l'un réservé aux enfants. La situation est catastrophique. Les épisodes caniculaires des derniers mois ont des conséquences sur les cours d'eau et la biodiversité. Ce n'est pas une surprise au vu des conditions météorologiques extrêmes des derniers mois. Les cours d'eau du département, comme partout en France, ont terriblement souffert et avec eux toute leur biodiversité. Les sols se sont asséchés très vite. Que nous soyons confrontés à une sécheresse marquée n'est pas une nouveauté puisque c'est le cas depuis 2023. Il existe une continuité à ce sujet, mais cette année, nous ne connaissons aucun répit. Le phénomène dur et même si les pluies finissent par arriver, il faudra du temps pour établir la situation. L'évaporation, l'assèchement des sols ont eu un impact évidemment très fort sur les cours d'eau, poursuit le technicien. Il se traduit de façon très visible par une baisse des niveaux des rivières et des petits ruisseaux. Des tronçons de cours d'eau sont à sec et le linéaire concerné en cours d'évaluation est important. L'autre conséquence se situe du côté du réchauffement de la température de l'eau avec à la clé une baisse du taux d'oxygène dissous. Ce phénomène est très mal supporté par certaines espèces. Parmi elles, la plus emblématique, la truite, la fario est clairement menacée. Se désole Cyril Lombardo. Je me pose très clairement la question, en trouvera-t-on encore dans une dizaine d'années dans le département d'autres espèces comme la vandoise rostrée, très sensible aux conditions thermiques, se trouve elle aussi en mauvaise posture. Le réchauffement climatique est avéré, nous en apercevons là toutes les conséquences, alors il faut espérer qu'il y ait une prise de conscience collective. 2026 est une année exceptionnelle, certes, mais l'exception risque fort de devenir la règle. Des cours d'eau ont perdu l'intégralité de leur population piscicole. La reconstitution, si elle se fait, prendra du temps. Il faudra notamment que les populations qui ont résisté dans les zones réservoirs puissent circuler jusque dans ces endroits sinistrés. Ces dernières semaines, nous avons constaté des mortalités importantes de brochets et d'anguilles sur la Sarthe amont ou des plans d'eau comme à la Varée, livre Cyril Lombardo. En cause, le réchauffement de l'eau et la diminution des taux de... et la diminution du taux d'oxygène. Que faire alors? Ne pas baisser les bras, répond le responsable du service technique de fédération. Il reste les choses à faire malgré tout. D'abord, permettre au milieu de retrouver une résilience, ce qui signifie avoir conscience de notre impact sur la ressource. Cela consiste à éviter au maximum le gaspillage de l'eau et à réorienter ses usages. Autre angle, respecter ces milieux et en particulier ceux qui ont été incisés ou qui ne trouvent plus dans leur fond de vallée. Quant aux barrages, ils ne font qu'accentuer la perte de ressources en eau. Il existe des axes de travail sur lesquels nous pencher, mais il faut avancer vite. Sommes-nous en retard? Oui, alors il faut une réelle volonté politique. Les cours d'eau sont liés à leur bassin versant. Il faut donc impérativement penser à restaurer le sol de ces derniers pour qu'ils puissent jouer leur rôle d'éponge en retenant l'eau quand elle est présente en excès et en la redistribuant durant les périodes très sèches. Ces sols doivent ainsi être dynamiques et vivants, analyse

en place pour soutenir les exploitations confrontées à des difficultés de trésorerie. En Sarthe, les aides accordées dans ce cadre peuvent atteindre entre 4 000 et 6 000 euros. Pour certains exploitants, les demandes doivent être déposées en ligne avant le 4 octobre sur la plateforme démarche.numérique.gouv.fr. Au 29 septembre, près de 200 dossiers avaient déjà été enregistrés dans le département. Les services de l'État invitent les agriculteurs concernés à se renseigner rapidement sur les conditions d'éligibilité et les démarches à effectuer. Sougé-le-Gannon, la truite des Alpes-Mancelles veut maintenir l'empoisonnement. Chaque année, l'association organise un loto afin de récolter des fonds, un événement essentiel pour réempoisonner et entretenir les lieux de pêche. À l'instar de nombreux domaines, les cours d'eau et les poissons ont vécu un été 2026 particulièrement compliqué. L'association déplore des pertes, notamment des brochets des truites qui ont subi de plein fouet les canicules à répétition, sans parler des petits affluents de la rivière la Sarthe qui, à cause d'une sécheresse exceptionnelle dans la région, se sont retrouvés avec de très faible débit ou au pire complètement à sec. À moyen et long terme, les conséquences de ces aléas climatiques sont très importantes avec par exemple les problèmes de reproduction ou de surmortalité qui peuvent entraîner une diminution durable des populations de poissons. Il est également constaté des apparitions d'espèces invasives ou mieux adaptées sur eau chaude, ce qui peut bouleverser les équilibres écologiques et donc réduire la qualité des milieux aquatiques et des possibilités de pêche. Malgré tout, l'association s'est adaptée et ses bénévoles ont continué à travailler notamment sur le plan d'eau de Saint-Georges-le-Gautier pour entretenir le site de pêche de 15 000 m² géré par la truite des Alpes-Mancelles, niché dans un cadre calme et verdoyant entre les collines des Alpes-Mancelles. Le loto se déroulera le dimanche 11 octobre à la salle polyvalente de Sougé-le-Gannon. Il sera animé par Annick Dutertre. Le début des parties est prévu à 14h et l'ouverture de la salle à 12h. Plus de 3 000 euros de lot seront mis en jeu. L'association de la truite des Alpes-Mancelles organise son assemblée générale le samedi 21 novembre à 14h30 dans la salle des associations de Saint-Léonard-des-Bois. L'ensemble des adhérents sont conviés pour ce moment important qui permet de faire un bilan de la saison écoulée et de lancer des projets pour l'année suivante. Champagne conlinoise et pays de Sillé, santé mentale, des rendez-vous pour oser pousser la porte dans le cadre des semaines d'information sur la santé mentale 2026. Le territoire de la communauté de communes de la Champagne conlinoise et du pays de Sillé, la 4CPS, accueille plusieurs rendez-vous destinés à informer, sensibiliser et surtout ouvrir le dialogue autour de la santé mentale. Conférences théâtralisées autour de la santé mentale des jeunes, musique et émotions, ces différentes propositions ont pour objectif de rendre les questions de santé mentale plus accessibles et d'encourager chacun à oser pousser la porte. Avec Tsubaki Camélia, l'association Ado, Fardeau, Renouveau et l'Éventail des Arts propose un rendez-vous mêlant poésie, musique et parole autour du harcèlement scolaire le mardi 6 octobre et le vendredi 16 octobre à 18h30 à la Maison de la Musique 489 route Paul Scarron à Ciel-Guillaume. Conférence théâtralisée avec Agathe Gomet, Telle Pêche, Telle Fille et Bulle de Peps. La MFR de Bernay accueille une conférence théâtralisée qui proposera un temps d'échange à travers une approche vivante, accessible et théâtralisée auprès des jeunes à la MFR de Bernay en Champagne le jeudi 8 octobre de 19h30 à 21h30 et deux soirées. La Maison de la Musique de Ciel-Guillaume proposera également deux soirées associant concerts, des élèves et débats avec des intervenants locaux autour de la musique, des émotions et de la santé mentale le vendredi 9 octobre de 19h à 21h30 et le samedi 17 octobre de 18h30 à 21h. Marolles Lévraud, un docteur junior va arriver en renfort dès novembre. Lors du dernier conseil le 17 septembre, l'arrivée d'un docteur junior et le début des travaux d'extension en novembre ont été annoncés. La maison médicale de Marolles Lévraud accueille aujourd'hui près de 2417 patients et pour ceux qui attendent d'être reçus, ils ne seront pas mécontents d'apprendre qu'un docteur junior viendra compléter l'équipe des médecins et ce dès le mois de novembre. Un docteur junior est un médecin avec un statut qui correspond à cette dernière phase de formation des études de médecine. Après avoir validé l'ensemble de son cursus théorique et pratique, le docteur junior exerce sa spécialité. Il assure les consultations, le suivi des patients et les actes médicaux, précise les élus. Cet étudiant en médecine profitera de l'expérience du docteur Perrin qui supervisera son travail. Son arrivée permettra de renforcer encore davantage l'offre de soins proposée par notre centre municipal de santé. Une équipe déjà constituée de 3 médecins salariés et d'un interne en médecine. Le nouveau docteur junior sera
rémunéré par le centre hospitalier universitaire de rattachement à savoir Angers. Cette stratégie contribue à répondre aux besoins immédiats de notre population et constitue un levier important pour préparer l'avenir, les médecins en formation étant susceptibles à terme de poursuivre leur activité sur notre territoire, confirme le maire Francis Bellour qui précise

précise que le docteur junior est présent durant un an, mais que le centre municipal de santé devra en accueillir chaque année. Les travaux d'extension de la maison médicale commenceront en novembre avec une date de livraison programmée pour juin 2027. Les lots sont en cours d'attribution aux entreprises. Le centre municipal de santé a été labellisé France Santé en fin d'année 2025 par les services de l'État. Grâce à son activité et à son développement, une subvention de 45 022 euros seront attribués par l'assurance maladie pour l'année 2026. Le maire souligne que ce financement permettra de limiter le déficit du centre municipal de santé, voire d'atteindre le point d'équilibre. Ma mère, les douceurs du Saunois vont régaler les papilles. Après Marolette, Kildine et Jérôme Duval posent leurs valises à ma mère. Leur boutique ouvre jeudi avec pâtes de fruits, chocolat et douceurs maison. Le couple a choisi le 107 rue Ledru Rollin pour donner une nouvelle dimension aux douceurs du Saunois. Là où leur ancien local de Marolette ne comptait que 30 mètres carrés au total, la boutique offre à elle seule 30 mètres carrés auxquels s'ajoute un laboratoire, des espaces de travail. Le lieu entièrement rénové reflète le soin porté par le couple. Jérôme, pâtissier, boulanger, chocolatier, glacier et confiseur de métier, a réalisé une grande partie des travaux. À 43 ans, Kildine a quitté son emploi de comptable en avril pour se consacrer pleinement à l'entreprise familiale. Kildine et Jérôme se sont rencontrés à 20 ans, 2 ans plus tard, et à 22 ans, ils se lançaient ensemble à leur compte. Depuis, le couple a connu plusieurs aventures professionnelles à la tête de 3 boulangeries. À Mamers, le couple veut désormais mettre l'accent sur les douceurs, biscuits, chocolat, meringue, mais surtout les pâtes de fruits, leur spécialité. Une quinzaine de parfums sont proposés, entre autres surprenants cocktails Caraïbes, fabriqués à partir de purées de fruits de qualité, sans additifs, et se déclinent aussi en petits cubes bébés, parfaits pour l'apéritif. L'épicerie fine permettra également de composer des coffrets gourmands selon les envies et les budgets, avec notamment du miel, de maroulette et des produits locaux. En fin d'année, bûches et pâtisseries festives seront disponibles sur réservation. Et pour prolonger la pause gourmande, un petit espace permet de prendre un café sur place. Rendez-vous 107 rue Ledru Rollin à Mamers au 06 51 59 70 31.

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Votre point de télé pour cette soirée du mercredi 30 septembre, série policière sur TF1, Tracker à 21h10. En première partie, le secret de Riley Colter est engagé pour retrouver la fille d'une mère inquiète. En enquêtant sur le passé de mannequin de la jeune femme, il découvre un lourd secret. À 21h55, en deuxième partie, l'heure de la vengeance, Colter est chargé de retrouver l'assistante du client de Vinny qui rapidement est mêlée à une vendetta qui menace leur vie. Un troisième épisode vous sera proposé à 22h50 sur France 2. Série à suspense, Sœurs à 21h10. En première partie, l'échange. Par jeu, deux sœurs jumelles échangent leur vie le temps d'une soirée, mais l'une d'elles est assassinée alors que visiblement, c'est sa sœur qui était visée. En deuxième partie, à 22h, Pourquoi moi, rongée par la culpabilité et la peur, Elisabeth, sous l'identité de sa sœur, mène l'enquête sur ses meurtriers. Sur France 3, Des racines et des ailes, magazine de reportage à 21h10, Mission patrimoine, la Bretagne d'île en île, un voyage dans les îles bretonnes, des Côtes d'Armor jusqu'au Morbihan, à la rencontre de femmes et d'hommes passionnés par leur territoire et attachés à leur patrimoine. Dans le Finistère Nord, sur l'île de Batz, on peut constater la renaissance de l'un des plus beaux jardins exotiques de France, le jardin Georges de la Selle. Sur France 5, votre émission magazine littéraire La Grande Librairie à 21h05, présenté par Augustin Trapenard, mémoire, famille et transmission pour le meilleur et pour le pire. Augustin Trapenard reçoit Jean-Paul Dubois pour Chacun, Rachida Brakni pour La Part Absente, Louise Chenevière Faire la Peau, Vivre sans bonheur et n'en point dépérir de Véronique Ovaldé et Marie Colombe pour son premier roman Le bruit du melon qui explose. Sur M6, Cauchemar en cuisine, présenté par Philippe Echtebest, qui se rend à Agde pour tenter de venir en aide à Frédéric, le propriétaire d'une crêperie installée dans un cadre idyllique. Sur le papier, l'établissement possède tous les atouts pour réussir. Pourtant, la réalité est bien différente. Dès son arrivée, le chef va déchanter. Propriétaire au bord du gouffre, crêpes qui partent directement à la poubelle. La situation est vraiment catastrophique. Et on termine avec Arte pour un thriller. Cette femme-là, à 21h, une femme est retrouvée pendue dans un bois. L'affaire est prise en charge par Michel Varin, capitaine de police, mais les indices sont maigres et l'enquête piétine. Les choses se compliquent quand Michel est assailli par de vieux cauchemars, des cauchemars qui reviennent tous les 4 ans.

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2: Aujourd'hui, nous recevons sur l'antenne de Radio Alpes-Mancelles François Gouillon, gérant de la Grenouille Informatique, à l'occasion d'un événement marquant, le 20e anniversaire de la structure, célébré donc du 2 au 5 octobre prochain. Donc deux décennies d'engagement, d'innovation et d'accompagnement numérique sur lesquels nous allons revenir ensemble. Bonjour Monsieur François Gouillon.
3: Bonjour à tous vos auditeurs.
2: Donc avant de poursuivre, on imagine bien qu'il ne s'agit pas d'un nom choisi au hasard. Y a-t-il une histoire derrière cette appellation la Grenouille Informatique ?
3: Oui, tout à fait. Il y a une belle histoire parce que quand nous avons créé la société, il fallait trouver un nom. Et quand vous regardez autour de vous, les noms, je ne veux pas dire que c'est un peu tordu, mais on s'en souvient pas. Et là, j'ai proposé la Grenouille Informatique et tout le monde a éclaté de rire et dit au moins c'est original et on s'en souviendra. Et notre nom est vendeur parce que tout le monde sur Alençon dit ah ben si, moi je vais à la Grenouille.
2: Et qu'est-ce qui a motivé donc le lancement de cette structure donc à l'époque, quelles ont été les grandes étapes clés qui ont façonner donc la structure telle qu'on la connaît aujourd'hui.
3: Alors en deux, nous avons ouvert notre structure, la Grenouille Informatique, au 54 rue Ampère, dans la rue des Pompiers à Alençon. En 2006, moi j'étais à l'époque commercial chez Renault et j'avais une cliente, son petit-fils avait parti de diplôme, cherchait du travail en informatique. Moi je suis autodidacte dans l'informatique depuis l'âge de 14 ans, donc je vendais des voitures et je réparais les ordinateurs en même temps. Et je lui ai dit, on a été racheté par un groupe et quand on est racheté par un groupe, vous savez bien que ça peut être compliqué. Et j'ai dit, mais pourquoi je ne créerais pas la société ? Et Jean-Michel, mon associé, est tombé à pic et on s'est rencontrés, on s'est entendus et on a créé la société La Grenouille.
2: Donc comment est-ce qu'elle a évolué au fil des années ? On imagine bien que la structure a grandi ?
3: Alors dès le départ, on était un peu surpris parce que dès le départ, alors le soir, on distribuait des flyers dans les boîtes aux lettres d'Alençon, de Damigny. Et dès le départ, ça a bien marché. Et les années ont passé. Trois ans après, on a été obligé d'embaucher quelqu'un parce que notre travail grossissait. Et en 2013, on a passé le cap au-dessus. On a fait construire un nouveau local de 160 mètres carrés. Avant, on avait 60 mètres carrés. Là, on est passé à 160 mètres carrés. On a fait construire notre nouveau local donc qui se trouve 16 rue Nicolas Appert, qui est la rue sur la route de C, après chez Peugeot à gauche, la rue du Lidl, la rue de la déchetterie et la rue Nicolas.
2: Donc la Grenouille Informatique s'appuie sur une équipe de professionnels. Est-ce qu'on peut la présenter, détailler les différentes compétences qui la composent ?
3: Alors bien sûr, donc aujourd'hui nous sommes trois employés à temps complet. Moi je suis en tant que gérant, je vais bientôt avoir 70 ans, donc je suis à la retraite. Ils m'ont mis à la retraite d'office parce que j'étais opéré du cœur en 2018, donc j'ai pas eu le choix, donc je suis parti quasiment en retraite un peu forcé. Sinon j'y serais peut-être toujours, je ne sais pas, faut pas exagérer. Et donc on a beaucoup de particuliers, des professionnels, des artistes, des indépendants. Aujourd'hui on comptabilise un petit peu plus de 10 000 clients.
2: Et donc, côté boutique, concrètement, que propose la Grenouille Informatique ?
3: Alors, on a un magasin, donc on expose donc des ordinateurs. Aujourd'hui, on vend beaucoup plus d'ordinateurs portables que de ce qu'on appelle les tours, les unités centrales. Mais on peut faire les deux, on s'adapte à la demande du client. Et surtout, j'appuie, parce qu'aujourd'hui, c'est très, très facile d'acheter. Vous avez Internet, vous avez les grandes boutiques, les grands magasins. Mais aujourd'hui, j'ai presque envie de dire, je défie presque un client de mettre en route son ordinateur sans faire des bêtises. Donc nous, notre avantage, c'est que quand on va remettre l'ordinateur au client, l'ordinateur va être configuré, prêt à l'emploi, ses données de son ancien ordinateur, si on a pu les récupérer, dans le nouveau ordinateur, et on part pour une demi-heure d'explication de son nouveau ordinateur, comment il fonctionne, les sécurités qu'il faut faire, on va parler d'antivirus, on va parler de tout ça.
2: Bien évidemment, quand on fait appel à vos services, c'est également pour dépanner cet ordinateur qui parfois tombe en panne alors même qu'on en a besoin rapidement. Délai d'intervention et différentes prestations que vous proposez.
3: Alors, il est évident que nous avons pas du temps et on est un peu, je ne veux pas dire comme les docteurs, mais on est un peu surbooké. Nous, c'est vrai qu'on a la chance, notre société fonctionne bien, même très très bien. On est un peu débordé, donc on fait toujours un peu dans l'urgence. Il y a les pressés, il y a les non pressés, il y a les contrats. parce qu'on a des contrats avec des dentistes, avec des docteurs, avec des sociétés, donc il faut qu'on intervienne rapidement. Mais dans l'ensemble, ça se passe très très bien. Il y a des dossiers qui sont moins urgents, donc on les fait patienter. Dès que le matériel est réparé, on leur envoie un SMS en disant vous pouvez venir le chercher. Mais dans l'ensemble, ça se passe très très bien.
2: On a aussi peut-être le dépannage à distance qui peut être une priorité.
3: Vous avez entièrement raison, parce qu'aujourd'hui, nous, on travaille avec un logiciel qui nous permet de prendre la main à distance. Et les clients, ils connaissent ça très très bien aujourd'hui. Ils disent, je vous donne les codes, vous pouvez prendre la main maintenant. Bon, alors, si on peut, on le fait. Si on peut pas, on prend un rendez-vous. Et on répare beaucoup d'ordinateurs à distance aujourd'hui.
2: Donc, du 2 au 5 octobre prochain, vous célébrez les 20 ans de la grenouille informatique. Alors, quel est l'esprit de ces 4 journées de festivités? Est-ce qu'on peut parler donc des différents temps forts de ces 4 jours?
3: Bien sûr. Alors, pourquoi 4 jours? Parce qu'aujourd'hui, les gens sont tellement occupés que il faut au moins 4 jours pour qu'ils puissent venir nous faire un petit coucou dans un moment de détente. Donc le vendredi, il y aura peut-être ceux qui sont libres le vendredi parce que le week-end ils sont pas là. Le samedi, ça va être le temps fort parce que nous allons accueillir Madame Douvry, maire d'Alençon, qui va faire son petit speech, bien sûr, comme tout homme politique. On va accueillir notre banque, la BPO, qui nous suit, et puis et on va faire bien sûr notre petit discours. Et par contre, nous allons faire gagner un ordinateur portable, une tablette et des bons d'achat. Et bien sûr, ça sera valable aussi le dimanche et le lundi.
2: Voilà, et c'est important de préciser que ce sera ouvert également le dimanche. Ça, c'est peut-être pour ceux qui sont très occupés, qui ont plus le temps le dimanche.
3: Tout à fait. Et puis le lundi, pour les artisans, commerçants qui, eux, travaillent le samedi et que le dimanche, ils ont autre chose à faire. Donc, ça va être dans un moment convivial, bien sûr, autour d'un verre et quelques petites choupettes et des petits fours.
2: Donc, la convivialité sera au rendez-vous de ces 4 jours d'ouverture. On rappelle du 2 au 5 octobre. 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Donc on imagine bien que 20 ans, c'est regarder déjà le chemin parcouru, mais aussi se projeter. À votre âge, peut-être l'équipe qui est à vos côtés. Comment est-ce que vous voyez les prochaines années pour la Grenouille Informatique et quels sont vos futurs projets?
3: Alors, l'année, moi, je la conçois avec l'intelligence artificielle. Il va falloir qu'on éduque un petit peu les gens à se servir de ça. Alors, ça les repousse, on le voit, ça les repousse, mais on a certaines personnes qui commencent à s'y mettre. Donc on va les apprendre tout à petit, parce que bon, on fait de la formation aussi. On va leur apprendre un petit peu à maîtriser cet outil. Moi, je dis que l'intelligence artificielle, c'est un peu comme la naissance de l'automobile ou de l'électricité. C'est un nouveau monde qui va s'ouvrir, donc qui peut peut-être faire peur ou pas, mais comme tout outil nouveau, ça se maîtrise. Les gens, quand les voitures sortaient, les voitures roulaient à 30 km/h, les gens, ils criaient au scandale, mais c'est pas possible. Ça fait du bruit, ils vont avoir des accidents, ils vont écraser les gens. Et puis regardez aujourd'hui, personne ne pourrait se passer d'auto. Donc l'intelligence artificielle, alors ça va révolutionner, bien sûr, mais il va falloir qu'on s'adapte. Et à l'occasion, je présenterai ce week-end une peluche connectée que je suis en train de mettre au point, qui va fonctionner, bien sûr, avec de l'intelligence artificielle et qui va en rendre d'énormes services à des personnes qui vivent seules, qui enregistrera ses rendez-vous, ses anniversaires et à qui on peut parler toute la journée puisqu'elle est très bavarde.
2: Voilà, écoutez, une belle invitation. On note bien ces dates du 2 au 5 octobre. La Grenouille Informatique vous accueille, que vous soyez client ou futur client, tout simplement envie de découvrir donc cette enseigne. Je vous laisse le mot de la fin, François Gouillon, pour inviter nos auditeurs à aller vous rejoindre sur ces portes ouvertes.
3: Eh bien, écoutez, j'ai envie de dire, venez tous nombreux, clients ou pas clients, ça sera dans un moment de convivialité. Voilà, je peux rien dire de plus. Toute l'équipe sera là pour vous accueillir et puis bien discuter de, pourquoi pas, de vos futurs projets.
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2: Merci à vous, je vous dis à bientôt.
3: Je vous remercie, merci à vos auditeurs et puis à bientôt. Au revoir.
2: Au revoir. Yeah.

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1: 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Après une pause estivale, la programmation de l'Entracte reprend avec une nouvelle saison riche en spectacles, en rencontres et en découvertes. Pour nous présenter cette programmation et nous parler des rendez-vous à venir, nous recevons aujourd'hui Camille Boucher, attachée à la communication de l'Entracte. Alors Camille, bonjour.
2: Bonjour Joséphine, bonjour tout le monde.
1: Pour commencer, pouvez-vous nous présenter l'Entracte et nous expliquer ce qu'on y trouve ?
2: Alors l'Entracte, c'est une association donc sabolienne qui programme toute l'année une saison culturelle très variée avec des propositions artistiques pour tous, cirque, musique, danse, théâtre, aussi pour les plus jeunes avec cette année un spectacle à partir de 1 an. Donc toute l'année, on programme sur la scène Joël Le Teul ces spectacles avec cette diversité.
1: Justement, quel est votre rôle et votre fonction au sein de l'Entracte ?
2: Alors moi je m'occupe de la communication, donc du fait de présenter au plus grand monde ces spectacles via divers moyens, les réseaux sociaux, la presse, tout ce qui est affiches. Voilà, le but c'est de faire connaître notre activité et de présenter aux futurs spectateurs nos spectacles.
1: Alors la programmation culturelle reprend, qu'est-ce que vous avez préparé pour cette nouvelle saison? Quels sont les prochains rendez-vous à ne pas manquer?
2: Alors, sur cette saison, on a de belles choses, que ce soit du théâtre, du cirque, de la fanfare acrobatique. Pour la première fois cette année, on a aussi une comédie musicale. Et pour commencer la saison, donc on commence en octobre, le 2 octobre, avec Lada Niva. Donc c'est un duo d'une chanteuse et un multi-instrumentiste, mais qui seront accompagnés sur scène de 5 autres musiciens. Ils vont délivrer un concert à l'énergie débordante, avec une musique aux influences balkaniques, tradition arménienne. Ils ont d'ailleurs représenté l'Arménie en l'Eurovision 2024. Donc ça va vraiment être un concert chaleureux et dynamique pour lancer cette nouvelle saison culturelle. Ils vont aussi présenter des chansons de leur nouvel album qui sortira au mois de novembre. Et c'est Lada Niva le 2 octobre à 20h30 sur la scène Joël Le Teul à Sablé-sur-Sarthe. Pour continuer sur les premiers spectacles de l'année, on aura Phoenix, un spectacle de danse. Le chorégraphe Mourad Merzouki, il aime jouer avec les genres artistiques et faire des croisements. Donc dans ce spectacle-là, il fait rencontrer la danse hip-hop, la musique électronique et la musique baroque, qui est aussi une spécialité de l'Entracte avec son festival de Sablé au mois d'août, mais qu'on a cette fois-ci pris sur la saison puisqu'il s'agit d'un spectacle de danse hip-hop. Mais il y aura une musicienne qui jouera de la viole de gambe, donc Alice Trosselier, que les festivaliers peuvent connaître puisqu'on l'a vu cette année dans le festival. Et 4 danseurs vont évoluer autour de cette musicienne dans une danse dynamique, hip-hop, avec une lumière enveloppante et un décor épuré. Et donc ça, ce sera vendredi 16 octobre à 20h30, Phoenix.
1: Cette année, l'Entracte et le Conservatoire et le réseau des médiathèques s'associent pour proposer des cafés papotes. Pouvez-vous nous expliquer en quoi consistent ces rendez-vous et ce que le public pourra y découvrir ?
2: Alors, les cafés papotes, c'est venu d'une volonté de faire vivre le lieu, l'apostrophe, donc qui regroupe effectivement le réseau des médiathèques, le conservatoire et l'Entracte. Donc, cette année, on va inviter à plusieurs reprises, donc une fois par mois, un mercredi, une structure du territoire qui a vocation culturelle ou sociale pour leur donner carte blanche. On leur ouvre le lieu et eux pourront proposer un peu ce qu'ils veulent, qui bien sûr s'adapte à l'environnement. Donc, ça peut être des petits ateliers, des jeux de société, des ventes de gâteaux, ouvrir le bar, etc. Et ça permet donc à la fois aux structures de se faire connaître du public et au public, spectateurs ou passants de ce lieu, de pouvoir en profiter et de rencontrer du monde, de vraiment créer du lien entre les personnes, entre les associations et autres structures pour faire des moments vraiment conviviaux. Donc on commencera le 7 octobre, ce sera nous-mêmes qui sera présent et ils proposeront un petit atelier de bracelet brésilien et ils proposeront également la commande de brioche, il me semble. En fait, chaque association peut vraiment faire ce qu'il veut, donc ils nous disent au fur et à mesure qu'ils veulent présenter.
1: Alors comment le public pourra-t-il découvrir la programmation à venir de l'Entracte et réserver ses places ?
2: Alors pour découvrir toutes ces belles choses, vous pouvez vous rendre soit sur notre site internet, donc l'entracte-sable.fr. Bien sûr, il y a aussi nos réseaux sociaux Instagram et Facebook où vous retrouverez régulièrement des petites vidéos sur la programmation ou des petits textes qui en parlent. Vous pouvez également retrouver toutes les informations dans la brochure qui se trouve soit à l'apostrophe, soit dans les commerces aux alentours. Dans cette brochure, vous avez vraiment toutes les infos sur chaque spectacle et aussi sur tout ce qui est billetterie, etc. Petit changement cette année, nous avons changé de logiciel des billetteries, mais ça ne change pas grand-chose pour nos spectateurs qui peuvent se rendre sur la billetterie en ligne via le même lien que l'année dernière. pour acheter leur place en toute simplicité.
1: Et pour celles et ceux qui souhaitent en savoir plus sur les cafés papotes, vers qui peuvent-ils se retourner pour obtenir plus d'informations?
2: Eh bien, s'ils sont de Sablé, ils peuvent venir à l'accueil et les collègues, que ce soit soit de la médiathèque, soit du conservatoire, soit de l'entracte, pourront les renseigner. Sinon, il ne faut pas hésiter à nous envoyer un petit mail ou nous téléphoner. Voilà, n'importe, on saura tous vous répondre.
1: Sinon, quels sont les prochains projets pour l'entracte? Pouvez-vous nous donner un aperçu de ce qui se prépare pour les mois à venir?
2: Alors, sur le mois de novembre, on aura un beau projet avec le spectacle La Pomme Empoisonnée qui sera accompagné d'une exposition sur la famille pendant plusieurs semaines, donc dans le hall de ce bâtiment, l'Apostrophe. Donc, vous en saurez plus bientôt, mais vraiment avec un parcours artistique autour de la famille et de ce spectacle La Pomme Empoisonnée.
1: Pour conclure, quel serait votre mot de la fin pour nos auditeurs?
2: Eh bien, j'aimerais souhaiter aux nouveaux spectateurs bienvenue pour cette nouvelle saison culturelle. On a hâte de rencontrer que ce soit les nouveaux ou les fidèles spectateurs autour de ces belles propositions artistiques.
1: Merci Camille d'avoir été avec nous pour nous présenter la nouvelle programmation de l'Entracte et les projets à venir. Vous l'aurez compris, de nombreux rendez-vous sont à découvrir dans les prochaines semaines avec notamment les Cafés Papotes proposés en partenariat avec le Conservatoire et le réseau des médiathèques. Merci encore et puis à bientôt.
2: Merci beaucoup, à bientôt.
1: Au revoir.
2: Au revoir.

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0: Bonjour à tous. Un lycéen possiblement atteint au visage par un tir policier de LBD, un lanceur de balles de défense, alors que l'adolescent participait au blocage de son établissement à Tours. Le jeune homme est grièvement blessé. L'inspection générale de la police nationale a été saisie. Les images des caméras piétons des policiers vont être analysées. Le mouvement lycéen se poursuit devant les établissements pour demander de meilleures conditions d'enseignement. Plusieurs débordements de cours d'eau dans le Gard, selon la préfecture, alors que le département gardois ainsi que l'Hérault sont en vigilance rouge, pluie, inondation. La faute à un violent épisode méditerranéen. Dans le Gard, une personne coincée dans sa voiture a été secourue par les pompiers. Dans l'Hérault, une adolescente de 16 ans a été légèrement blessée par la foudre. Plusieurs routes sont coupées. Les habitants sont invités à rester chez eux. Le gouvernement veut diviser quasiment par deux le déficit de la sécurité sociale l'an prochain. C'est ce qu'annonce le ministre du Travail, Jean-Pierre Farandou. Il souhaite faire passer le déficit de 22 à 12 milliards d'euros. Pour y parvenir, le gouvernement veut notamment économiser plus de 5 milliards d'euros sur les retraites. Demain seront présentés les projets de loi de finances de l'État et de la sécurité sociale. Robert Ménard, devant la justice, le maire de Béziers est jugé par le tribunal de Montpellier pour avoir refusé de marier une bitéroise avec un Algérien visé par une obligation de quitter le territoire français. Avant l'audience, l'élu a dénoncé une situation qu'il qualifie d'ubuesque. Il risque jusqu'à 5 ans de prison. Des nouvelles fouilles organisées aujourd'hui dans l'affaire Delphine Jubilard. Des fouilles dans une commune du Tarn où des ossements de l'infirmière ont été découverts cet été. Les recherches ont commencé ce matin et doivent s'étendre sur toute la journée. Vendredi, le mari de la victime qui a avoué l'avoir tué, Cédric Jubilard, sera extrait de sa cellule pour une nouvelle reconstitution des faits. Et puis en basket, la deuxième journée d'Euroleague. Un choc pour le coach Tony Parker. L'ASVEL joue ce soir chez les Grecs du Panathinaikos à 20h15. Hier, le Paris Basket a été battu à domicile par le Partizan Belgrade. C'est la fin de cette édition. Excellent après-midi.
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Génération Mouvement, le club des aînés ruraux de Fier, vous invite à leur bal qui se déroulera le mercredi 30 septembre de 14h à 19h à la salle polyvalente de Fier. L'entrée est fixée à 8 euros avec un pain au chocolat offert et le verre de l'amitié. Ce thé dansant à Fier le mercredi 30 septembre sera animé par l'orchestre de Bruno Leblanc. L'occasion de dire au revoir à son batteur Stéphane. Venez nombreux, renseignements et réservations au 06 74 31 42 60 ou au 06 22 61 72 83. Concours de tarot à Oiseau-le-Petit. Le club Génération Mouvement de Oiseau-le-Petit organise un concours de tarot le mercredi 30 septembre à la salle des fêtes de Oiseau-le-Petit. Inscription dès 13h15 pour un début des jeux à 14h. L'engagement est fixé à 8 euros. Un lot récompensera chaque participant à ce concours de tarot à Oiseau-le-Petit le mercredi 30 septembre. Venez nombreux partager un moment convivial. Vendredi 2 octobre, super loto organisé par le club Génération Mouvement de Beaumont-sur-Sarthe à la salle Loisirs et Culture de Beaumont-sur-Sarthe. Ouverture des portes à 18h. L'animation sera assurée par Ludovic. Nombreuses cartes cadeaux d'une valeur de 80, 100, 150, 200 et 700 euros pour le super lot. Cartes cadeaux d'une valeur de 20 à 50 euros, de 60 euros à 100 euros. 18 paniers garnis, 2 lots apéro, 3 parties spéciales Loto Plus pour des cartes cadeaux d'une valeur de 160, 180 et 200 euros. Ce loto du vendredi 2 octobre à Beaumont-sur-Sarthe se déroulera avec consonante à chaque partie et un carton sera offert à chaque joueur. Concours de belote à Sainte-Scolas-sur-Sarthe. Le club de l'amitié vous donne rendez-vous pour un après-midi convivial et placé sous le signe du jeu le vendredi 2 octobre à la salle polyvalente de Sainte-Scolas-sur-Sarthe. Ouverture des portes à 13h15. Début du concours à 14h. Participation de 8 euros par joueur. Chaque participant repartira gagnant. Un lot ainsi qu'un goûter seront offerts à l'ensemble des joueurs. Venez nombreux taper les cartes et partager un bon moment de convivialité à ce concours de belote à Sainte-Scolas-sur-Sarthe le vendredi 2 octobre. Le club Génération Mouvement de Rouet organise son concours de belote par équipe avec annonce le samedi 3 octobre à la salle des fêtes de Rouet. Inscription à partir de 13h15 fixée à 8 euros. Récompense en espèces pour les 3 premières équipes, 40 euros pour la 3e équipe, 60 euros pour la 2e équipe et 100 euros à la 1ère équipe. Lot de viande, bœuf, porc, volaille pour les suivants. Un lot à chaque joueur. Lot surprise à la 1ère équipe. Ce concours de belote par équipe avec annonce organisé par le club Génération Mouvement de Rouet le samedi 3 octobre est ouvert à tous. Une nouvelle association à Damigny, du verger à la cave, réinvente les savoir-faire traditionnels et la culture des fruits oubliés. Rendez-vous le samedi 3 octobre à la salle des sports Maseline à Damigny pour une journée célébrant le patrimoine cidricole et les saveurs d'antan. Damigny s'enrichit d'une nouvelle dynamique associative. Pour marquer son lancement, l'association du verger à la cave invite le grand public, les curieux et les passionnés à une grande journée festive, culturelle et gourmande dédiée aux traditions cidricoles et à la valorisation d'arbres fruitiers méconnus. Démonstrations en direct, conférences passionnantes, concours gourmands et redécouvertes de boissons ancestrales comme le poiré et le cormé. Le matin à 9h30, accueil du public. À 10h, inauguration officielle. 10h30, 14h, grand concours de tarte aux pommes et jus de fruits frais, pommes et poirées sur inscription obligatoire. L'après-midi, démonstration et métiers d'antan. Dès 14h30, atelier interactif mené par des professionnels et d'anciens cidriers. Découverte des techniques de fabrication du cidre, du poiré et du cormé. Tout au long de la journée, le parcours de la cueillette au cidre, utilisation du pressoir ambulant, de la râpe et mise en œuvre de vieilles mécaniques, les secrets de la distillation, démonstration sur le bouilleur de cru, le bouilleur ambulant et explication des réglementations, conférences captivantes, histoire des pommiers, poiriers et cormiers dans le monde, sorbet
arbustes, domestica et la valorisation du cormier, des cormes. Rencontres et découvertes, stand des croqueurs de pommes, sensibilisation à l'apiculture et la lutte contre le frelon asiatique, initiation à la tonnellerie et à la vannerie, marché de producteurs locaux et grande exposition de matériel d'époque, documents et photographies cidricoles. Rendez-vous le samedi 3 octobre à la salle Maseline à Damigny.

le samedi 3 octobre. L'auto organisé par le comité des fêtes de Conly à 20h à la salle des fêtes de Conly, ouverture des portes à 18h. Carte cadeau d'une valeur de 100, 120, 140, 150, 200 et 800 euros pour le super lot. Nombreuses autres cartes cadeaux, lot de viande, une partie spéciale pour une carte cadeau d'une valeur de 150 euros, trois parties spéciales loto plus pour une carte cadeau d'une valeur de 150 euros et de 300 euros un caddie. Ce loto du samedi 3 octobre organisé par le comité des fêtes de Conly sera animé par Hervé. Plus d'informations au 02 43 20 78 58 ou au 06 11 59 68 20. Chérancé, journée de sensibilisation contre le cancer du sein pour Octobre Rose. À Chérancé, Octobre Rose se vit ensemble. Le comité des fêtes de Chérancé vous donne rendez-vous le samedi 3 octobre pour une grande journée placée sous le signe de la solidarité, du bénévolat au profit de la lutte contre le cancer du sein. Dès 13h30, venez participer à une marche solidaire de 10 km sur la voie verte de Chérancé. La participation est de 8 euros par adulte et c'est gratuit pour les enfants de moins de 10 ans. Au programme, marche solidaire, information et sensibilisation au dépistage, témoignages. Et pour remercier les participants, une petite surprise ainsi qu'une bouteille d'eau vous seront offertes. Les bénéfices de la marche seront intégralement reversés à l'association Cœur de Soie afin de soutenir la lutte contre le cancer du sein, notamment la recherche, l'accompagnement des personnes touchées et la sensibilisation. Et parce qu'après l'effort vient le réconfort, rendez-vous le soir pour une grande soirée moule frites au menu adulte à 22 euros. Kiriettes et croutons, moules frites ou jambon à la broche et frites, éclairs au chocolat et café. Pour les enfants de moins de 10 ans, le menu est à 6 euros avec saucisses, frites et compotes. Et la fête se poursuivra en musique avec un DJ avant un feu d'artifice à 22h30. Attention pour le repas, la réservation est obligatoire avant le 25 septembre. Pour tout renseignement, réservation pour cette journée festive à Chérancé à l'occasion d'Octobre Rose, renseignez-vous auprès de Marine au 07 70 66 65 99 ou Alexia au 06 62 36 41 72. Le samedi 3 octobre au Dancing Le Valentino à Bré en Mayenne, soirée 100% années 80 de 20h à 2h, nuit de folie animée par le duo Just Two avec Fabrice et Nathalie. Part-

participation de 25 euros pour participer à cette soirée 100% années 80 au Valentino le samedi 3 octobre. On y mange et on y danse. On y mange moules frites avec dessert. Réservation de vos places au 06 10 39 61 22. 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L'association des Bercons organise sa traditionnelle fête de la pomme le dimanche 4 octobre à l'ancienne gare de Ségri. Cette journée sera placée sous le signe de l'agriculture d'autrefois et du patrimoine rural et elle aura lieu cette année sur le thème du bois. Au programme, exposition démonstration agricole à l'ancienne, démonstration de fabrication de cidre, démonstration d'ensilage de maïs et battage de trèfle à l'ancienne, animation commerciale et artisanale avec des entreprises locales, animation pour les enfants, fabrication de fouasse dans un four à bois mobile, de grenier qu'emplacement gratuit, rando, cyclo, moto et mobilette rétro, restauration sur place, moules frites, boudin noir ou rôti de porc pour une participation de 15 euros par adulte, 8 euros pour les enfants, vente de pommes, crêpes, jus de pomme, vinaigre et boudin. L'entrée sera libre à cette fête de la pomme à Ségri le dimanche 4 octobre. On vous attend nombreux. Dansant à Saint-Longis-les-Mortagnes, le club La Joie de Vivre vous invite à vous lancer sur la piste de danse pour un après-midi musical et chaleureux le dimanche 4 octobre de 14h à 19h à la salle polyvalente de Saint-Longis-les-Mortagnes, route de Mamers. L'orchestre Jean-Michel Olivier animera ce rendez-vous dansant du club de La Joie de Vivre le dimanche 4 octobre. Venez partager un moment de convivialité. Réservation au 06 69 07 93 87 ou au 06 40 08 61 73. Le dimanche 4 octobre, Génération Mouvement de Saint-Pierre-Denis participe à Octobre Rose et vous invite à son thé dansant de 14h à 19h à la salle Casati de Saint-Pierre-Denis, un thé dansant animé par Thierry Simon. L'entrée est à 7 euros, les bénéfices seront reversés à la recherche sur le cancer. Plus d'informations sur ce thé dansant pour Octobre Rose, le 4 octobre à Saint-Pierre-Denis au 06 51 87 51 44 ou au 06 22 86 75 93.

venez danser avec le club Génération Mouvement. Vous aimez danser et passer un bon moment en musique. Le club Génération Mouvement de Bonnétable vous invite à son bal le lundi 5 octobre de 14h à 19h à la salle Mélusine de Bonnétable. Ce rendez-vous dansant à Bonnétable le lundi 5 octobre sera animé par Patrick Caron. Ambiance conviviale, que vous veniez entre amis ou pour faire de nouvelles rencontres, la piste vous attend nombreux. Concours de belote à la mêlée à Marolles-les-Brous. Amateurs de cartes et de convivialité, venez tenter votre chance. Le club Génération Mouvement de Marolles-les-Brous vous donne rendez-vous pour son concours de belote le mardi 6 octobre à 14h. Ouverture des portes dès 13h30. Rendez-vous à la salle B1, salle Jean de la Fontaine de Marolles-les-Brous. Participation de 8€ par joueur. Ce concours se déroulera avec annonce. Un lot garanti pour chaque participant. Venez passer un bel après-midi à ce concours de belote à la mêlée à Marolles-les-Brous le mardi 6 octobre. Renseignement 07 71 11 44 83. Concours de tarot à Neufchâtel en Saônois. Le club Génération Mouvement Persaigne Saônois vous invite à son concours de tarot le jeudi 8 octobre à la salle des fêtes de Neufchâtel en Saônois. Ouverture des portes à 13h pour un début de concours à 14h. Inscription fixée à 8€. Un lot à chaque participant. Premier lot en espèces 30€. Deuxième 25€. Troisième 20€. Quatrième 15€. Et 10€ pour le cinquième lot. Sur place, vente de crêpes. Le verre de l'amitié vous sera offert à l'issue de la rencontre pour clôturer l'après-midi dans la convivialité. Venez nombreux à ce concours de tarot à Neufchâtel-en-Saônois le jeudi 8 octobre. Le vendredi 9 octobre, le club Génération Mouvement de Ségris organise un concours de belote par équipe avec annonce à la salle des fêtes de Ségris. Ouverture des portes dès 13h30. Engagement 8€ par joueur. Un lot sera offert à chaque participant à ce concours de belote organisé par le club Génération Mouvement de Ségris le vendredi 9 octobre. Le dimanche 11 octobre, danse, amitié, convivialité avec le club Génération Mouvement de Conly qui vous propose son bal d'automne de 14h à 19h à la salle des fêtes de Conly. Ce thé dansant du dimanche 11 octobre à Conly sera animé par Thierry Lefebvre. Venez nombreux, n'hésitez pas à venir avec vos amis. Cet après-midi est pour vous. L'entrée est fixée à 8€. Un goûter offert, une boisson et un pain au chocolat. Contactez Martine au 02 43 24 86 19 ou au 06 37 99 47 40. Bal d'automne à Conly le dimanche 11 octobre. Le dimanche 11 octobre, le club Génération Mouvement de Beaumont-sur-Sarthe organise son thé dansant à partir de 14h à la salle des fêtes de Beaumont-sur-Sarthe. L'orchestre de Nicolas Devoir animera ce rendez-vous dansant à Beaumont-sur-Sarthe le dimanche 11 octobre. Les réservations sont possibles au 06 01 81 21 42. Le dimanche 11 octobre, l'association Accordéon Musette vous invite à leur thé dansant qui se déroulera de 14h à 19h à la salle Maison du Temps Libre de Bazoches-sur-Ouenne animée par l'orchestre Marcel Pelletier. Plus d'informations au 06 72 14 73 79. Concert d'automne. L'harmonie de Beaufay invite le public à célébrer la nouvelle saison lors de son traditionnel concert d'automne le dimanche 11 octobre à 15h à la salle polyvalente de Beaufay. Pour cette édition, les musiciens locaux partageront la scène avec les membres d'orchestre des Cadets. Un programme riche et convivial réunissant les sonorités des cuivres et des bois. Ce rendez-vous musical promet un après-midi chaleureux adapté à tous les publics et aux mélomanes de la région. Rendez-vous le dimanche 11 octobre à 15h à la salle polyvalente de Beaufay. L'entrée est gratuite.
L'association de pêche de Courcité organise un lâcher de truites le samedi 10 octobre. Déversement de 70 kg de truites portions et 30 kg de grosses truites. L'accès au plan d'eau de Courcité se fera à partir de 7h15 pour un début de la pêche à 8h. Restauration possible sur place. Casse-croûte, galettes, saucisses, frites. Pour tout renseignement sur cette journée lâcher de truites à Courcité le samedi 10 octobre, adressez-vous au 07 87 04 91 85. Le dimanche 11 octobre à Sougé-le-Ganelon, Super Loto organisé par la Truite des Alpes Mancelles à la salle polyvalente de Sougé-le-Ganelon à 14h, ouverture des portes à 12h. Ce loto sera animé par Annick Dutertre. Loto doté de 3000 euros de lot, de nombreux bons d'achat, dont un bon d'achat d'une valeur de 600 euros pour le Super Lot. Autre bon d'achat d'une valeur de 25 à 150 euros, caddie et panier garni, vol en montgolfière et nombreux autres lots. Partie spéciale Loto Plus pour des bons d'achat d'une valeur de 50, 100 et 200 euros. Un carton sera offert à chaque joueur à ce loto du dimanche 11 octobre à Sougé-le-Ganelon organisé par la Truite des Alpes Mancelles.

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Bonjour à tous. Emmanuel Macron dit entendre les angoisses et la colère de la jeunesse, mais rappelle que rien ne légitime la violence, alors qu'il y a encore des tensions devant les lycées. Plusieurs établissements sont bloqués aux quatre coins de la France pour demander de meilleures conditions d'enseignement. Le ministre de l'Éducation nationale, Édouard Geffrey, juge certaines revendications légitimes, mais s'inquiète lui aussi de la violence qui émaille le mouvement. Dans sa prise de parole en Espagne, Emmanuel Macron est également revenu sur les écrits antisémites attribués à Jordan Bardella. Il juge les propos gravissimes et inacceptables et appelle le Rassemblement national à clarifier. Le chef de l'État déplore également la violence langagière du RN sur Mediapart à l'origine de l'enquête. L'Hérault et le Gard, toujours en vigilance rouge, pluie, inondation, la faute à un épisode de Cévenol. Conséquence, l'ensemble des établissements scolaires du Gard et une partie de ceux de l'Hérault sont fermés. Les transports en commun sont également interrompus. Dans le Gard, la commune de Saint-Hippolyte-du-Fort a enregistré près de 2 mois de pluie en 12 heures. Les produits sucrés pourraient être bientôt plus chers pour le budget 2027. Le gouvernement envisage de nouvelles taxes visant le sucre. Selon le ministre du pouvoir d'achat, Serge Papin, la France souffre d'un problème d'obésité, de diabète et donc de consommation excessive de sucre. Cette taxe pourrait rapporter à l'État près de 200 millions d'euros de recettes l'an prochain. Et que s'est-il réellement passé dans ce vol entre Dubaï et Tel Aviv ce matin? L'avion a dû atterrir en urgence en Arabie Saoudite. Le signal de détresse de l'appareil a été activé. Une bagarre a éclaté dans le cockpit entre les deux pilotes. Selon les autorités israéliennes, l'incident pourrait être une tentative d'attentat terroriste. Les passagers sont en tout cas sains et saufs. Et puis la tour Eiffel et plusieurs monuments parisiens vont s'illuminer en rose ce soir. Une façon de symboliser le coup d'envoi d'Octobre Rose demain. Une soirée spéciale est également organisée au Champ de Mars, autour des chercheurs et des personnalités engagées dans la lutte contre le cancer du sein. Voilà pour l'info, excellent après-midi.

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0: Eh bien, bonjour. Je m'appelle Christiane Séché. Je pratique l'art textile. Alors, l'art textile, c'est une pratique qui consiste à faire des tableaux ou des sculptures avec du textile, avec des tissus, toutes sortes de tissus. Ça peut être du coton, des lainages, de la soie, des matières synthétiques. Ce sont des tissus qu'on peut teindre, qu'on peut peindre, qu'on peut coudre, qu'on peut broder. On peut y ajouter aussi toutes sortes de choses qui peuvent se coudre, comme du papier, des plastiques, des fils de toutes sortes. Ça peut être du raffia, ça peut être du plastique, ça peut être tout ce qui peut se coudre. Après, on peut ajouter des perles, on peut ajouter des rubans, on peut ajouter des galons, on peut écrire dessus à la main ou à la machine. Voilà. Alors, j'expose à l'église de Courcité les 3 et 4 octobre. Donc, je serai ravie de vous rencontrer pour pouvoir parler de mes travaux et de mes créations. Je vous remercie. Au revoir.
1: Bonjour auditeurs et auditrices de Radio Alpes-Mourcel. Bienvenue encore, 10e anniversaire à Arvalois. C'est chouette, c'est formidable, c'est extraordinaire. C'est une retrouvaille de gens qui œuvrent. Et pour moi, cette année, eh bien, ce sera en l'église d'Averton. J'ai choisi ce site, ce lieu, d'une part parce que c'est pas loin de Gèvres. Et puis c'est une très très belle église, très simple, humble, qui mériterait d'ailleurs d'être ouverte beaucoup plus pour que les gens puissent la visiter avec une structure clocher d'une beauté, travail de charpentier, mais qui date de, je ne me rappelle pas de l'époque, mais c'est fabuleux, mais c'est vraiment très très beau. On retrouve un petit peu un certain côté moyenâgeux dans cette structure clocher. Et puis l'église par elle-même, qui est vraiment mais d'une douceur. Quand on y entre, on a envie d'y rester, d'y installer, puis il y a plein de choses qui s'y passent à travers notre ciboulot. Et il y a un chemin de croix magnifique. Il y a un chemin de croix, mais alors, j'ai envie de dire, d'une pauvreté. Pauvreté artistique qui est vraiment touchante. Très touchant. Et j'ai décidé de me rapprocher de ça. Pour moi, je dis, je vais rester dans le cadre. Donc je suis parti sur deux grosses pièces, que je réalise exprès, d'ailleurs même trois. Ce sont des personnages qui sont donc à peu près au milieu de cette église, qui ont un peu le look des personnages qu'on trouve sur le chemin de croix. Il y en a un qui mesure à peu près 8 mètres de hauteur, et un autre qui doit mesurer 4-5 mètres de hauteur. Il y en a qui est à genoux, et l'autre debout. Alors c'est pas pour autant que c'est une scène religieuse. C'est simplement le fait d'une position que je trouvais moi sympathique et je veux dire avec un certain caractère même ludique au niveau de l'expression. Et les matériaux que j'ai employés, ben, ce sont des matériaux pareils, simples, humbles, entre autres le bois qu'on ne voit pas, un peu de métal qu'on ne voit pas. Tout est recouvert par ce qu'on appelle du film à palette, de plastique. Donc j'ai tout plastiqué et ça fait comme une peau sur ces personnages. Donc là aussi, il y a un côté tactile que j'ai essayé de développer. Ça, donc c'est les pièces principales. Donc il y en aura trois. Il y en aura un normalement à l'entrée et deux à l'intérieur. Et il y aura aussi, alors, autre travail, tout nouveau pour moi, parce que c'est une église qui n'a pas de vitraux. Donc je me suis dit, il faut quand même essayer d'y amener un peu ce côté vitrail. Et j'ai travaillé avec, en allant à Villaines-la-Juhel, j'ai vu une immense bâche plastique rouge sur le bas-côté de la route, qui était là, abandonnée. Je suis revenu pour la ramasser, donc c'est un truc d'emballage plastique, hein, mais très grand. Et j'ai fait en fin de compte le support de mon vitrail avec ce côté plastique rouge, très beau rouge. Et puis un travail dedans à l'intérieur avec du collage, de l'agrafage, de certaines pièces. Donc il y aura deux grandes pièces comme cela aussi. Et puis j'y mettrai quelques bronzes, je mettrai deux ou trois bronzes. Et puis d'autres petites choses que je réalise comme ça à côté. J'ai envie aussi d'y mettre la cire, mais je suis passé sur le temps, pour y faire des sculptures de cire, parce que comme j'ai toujours j'ai 5 tonnes de cire à la maison, vu que j'avais réalisé la plus grande bougie au monde, donc j'ai toujours cette cire en partie. Donc pourquoi pas, parce que l'église aussi c'est la éclaircir à travers ces cierges tout un peu. Voilà, si ce sera pour moi. Et puis je serai accompagné par deux autres personnes. Là aussi, ce sera quelque chose. Je vais laisser donner et expliquer le contenu de leur expo. Mais voilà ce que ce sera pour moi. Donc quelque chose d'humble, de fort, de grand, toujours le monumental, parce que c'est vrai que c'est là dans lequel je suis. D'ailleurs, petite chose à côté comme ça, allez voir l'œuvre chésique à Saint-Pierre-sur-Erve. Il y a à peu près 600 chaises de rassemblées. Elle mesure pas loin de 7 mètres de hauteur, et c'est quelque chose, comme dit un autre, qui a de la gueule. Et d'ailleurs, réalisé avec la personne aussi qui va exposer, donc avec moi et avec l'autre personne, dans l'église d'Averton. Voilà. Donc,

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1: Des casseurs font la tournée des lycées, poubelles incendiées, abris de bus dégradés, jets de pierres, des individus encagoulés ont sévi au Mans et à Arcenay. Une quinzaine de personnes encagoulées qui brisent les vitres des abris bus, montent sur le toit des voitures stationnées, renversent les poubelles et incendient leur contenu. Hier, la même scène était décrite aux abords de plusieurs établissements scolaires du Mans. Devant le lycée Funet, Maëlys, élève de première âgée de 16 ans, fait défiler les vidéos des heurts sur l'application Snapchat. François Léveillé, proviseur de cet établissement, témoigne. Vers 8h, un groupe de jeunes masqués en cagoulé, environ 15 personnes, est arrivé. Ils ont brûlé les poubelles au milieu de la chaussée, cassé les abris de bus avec des bâtons, des panneaux de chantier ou en lançant un truc métallique. La police les a éparpillés. Selon le proviseur du lycée Sud, il n'y avait ni banderole lycéenne ni slogan lycéen. C'était plutôt une volonté de faire des âneries sans couvert d'appel au mouvement. Les lycéens étaient spectateurs, certains ont suivi. Si bien qu'ils étaient une centaine à accourir du lycée Sud au lycée Funet vers 9h30, d'après le récit de Maëlys, qui en a vu certains casser la vitre d'une voiture de police municipale. Ils sont partis vers Touchard, indique-t-elle. Vers 10h, Xavier Chartrain, proviseur du lycée Touchard, voit 200 à 300 jeunes devant l'établissement où brûle un feu de poubelle. Quand il aperçoit une quinzaine d'entre eux munis de cagoules et de barres de fer, il appelle les forces de l'ordre. Ils se sont rendus non loin de là, au lycée Yourcenar. Vers 10h15, il y avait des casseurs en cagoulés qui criaient « On va tout péter, on va mettre le feu partout, c'était quelque chose », témoigne Michel, une planche de bois a été jetée sur la façade. Des jets de pierre ont brisé deux vitres. Des vélos et des poubelles ont été jetés par-dessus la grille, raconte le proviseur Emmanuel Gauthier, qui a fermé les portes du lycée pendant 1h30 pour empêcher ces jeunes d'entrer. Les policiers leur ont demandé à plusieurs reprises de se calmer sans succès, puis ils les ont gazés, ça les a dispersés. Vers 11h30, les sirènes des véhicules de police retentissaient dans le quartier. Plusieurs dizaines de jeunes hommes jouant au chat et à la souris avec des policiers de sa section d'intervention équipés de casques et de boucliers qui étaient réapprovisionnés en grenades lacrymogènes. Les heurts se sont poursuivis vers 12h50 devant le lycée Touchard où un groupe a rallumé un feu sur la place Washington, brisé deux vitres d'établissement scolaire et un abri de bus. Il y avait 200 à 300 personnes en bas de la rue nationale. D'un seul coup, elles ont couru vers le lycée. C'était assez impressionnant, raconte le proviseur Xavier Chartrain, qui a fermé la grille du lycée. Le confinement s'est arrêté 30 minutes plus tard, après l'intervention de la police. Un groupe de jeunes est revenu à deux reprises devant le lycée Yourcenar vers 14h, vers 16h20, dit que le proviseur Emmanuel Gauthier, soulagé que personne n'ait été blessé, tout comme son homologue du lycée Touchard, Xavier Chartrain, qui souligne à propos des casseurs, ça n'avait rien à voir avec une manifestation lycéenne, il profitait juste de l'occasion pour casser. Les rassemblements ont dégénéré à Arcenay et au Mans avec des destructions de biens publics et des feux de poubelles et des jets de projectiles ainsi que des tirs de mortier et jets de cocktails Molotov à Arcenay sur les policiers et les gendarmes, précisent les services de l'État. À Arcenay, devant le lycée Leclerc-Navarre, 200 élèves ont manifesté dans le calme et un groupe d'une quinzaine d'individus encagoulés avec des slogans politiques ont commis des violences avec des tirs de mortier. Une trentaine de gendarmes de Mamers et d'autres brigades de la compagnie des PSIG de Mamers, du Mans et d'Argentan dans l'Orne ont été déployés pour assurer des vagues de refoulement. Selon le colonel Braque, appuyé par une dizaine de policiers ornais, deux membres des forces de l'ordre, un gendarme ayant reçu un coup de poing au visage et un policier ont été légèrement blessés. Au total, en Sarthe, 14 interpellations ont eu lieu, 9 au Mans et 5 à Arcenay. 5 mineurs ont été placés en garde à vue pour des faits de violence sur les forces de l'ordre. La situation s'est calmée en fin de matinée, précise le patron des gendarmes sartois. Parmi les 5 mineurs âgés de 15 à 17 ans et placés en garde à vue, 3 pour violence, 3 pour violence, 1 pour un tir de mortier et 1 pour jet de cocktail Molotov. Après après les heurts à Arsenais, 4 ont été convoqués en composition pénale en décembre et 1 a été laissé libre. Le Covid est de retour et c'est normal. La période de la rentrée scolaire favorise le brassage des populations et le retour des virus, comme le Covid, un gros rhume, de la fièvre, de la toux, parfois des troubles digestifs. Le Covid est de retour et c'est tout à fait normal. Après le brassage de la population liée à la rentrée scolaire, cette période de l'année est propice à transmission de virus et donc du Covid. C'est le cas à chaque rentrée, explique une pharmacienne du Mans. Difficile pour autant de quantifier le nombre de cas recensés. Comme c'est devenu commun, les gens ne se testent plus, poursuit la pharmacienne qui vend, comme ses confrères du centre-ville du Mans, seulement une dizaine d'autotests par semaine. Même constat chez les médecins qui n'ont plus de tests Covid dans leur cabinet, font donc des diagnostics de virose sans avoir de certitude du virus responsable, informe Bertrand Devaux, le président du conseil de l'ordre des médecins. Ce qui étonne en revanche ces pharmaciens à Monceau, ce sont les cas de grippe. Nous avons testé quelques personnes porteuses du virus, c'est inhabituel à cette période de l'année, cela reste cependant à la marge. La campagne de vaccination contre la grippe et le Covid démarreront conjointement le mardi 13 octobre. 5 vaccins différents seront proposés contre la grippe, dont 2 réservés aux personnes de 65 ans et plus, et 2 vaccins contre le Covid, dont l'un réservé aux enfants. La situation est catastrophique. Les épisodes caniculaires des derniers mois ont des conséquences sur les cours d'eau et la biodiversité. Ce n'est pas une surprise au vu des conditions météorologiques extrêmes des derniers mois. Les cours d'eau du département, comme partout en France, ont terriblement souffert et avec eux toute leur biodiversité. Les sols se sont asséchés très vite. Que nous soyons confrontés à une sécheresse marquée n'est pas une nouveauté puisque c'est le cas depuis 2023. Il existe une continuité à ce sujet, mais cette année, nous ne connaissons aucun répit. Le phénomène dure et même si les pluies finissent par arriver, il faudra du temps pour établir la situation. L'évaporation, l'assèchement des sols ont eu un impact évidemment très fort sur les cours d'eau, poursuit le technicien. Il se traduit de façon très visible par une baisse des niveaux des rivières et des petits ruisseaux. Des tronçons de cours d'eau sont à sec et le linéaire concerné en cours d'évaluation est important. L'autre conséquence se situe du côté du réchauffement de la température de l'eau avec à la clé une baisse du taux d'oxygène dissous. Ce phénomène est très mal supporté par certaines espèces. Parmi elles, la plus emblématique, la truite, la fario est clairement menacée. Se désole Cyril Lombardo. Je me pose très clairement la question, en trouvera-t-on encore dans une dizaine d'années dans le département? D'autres espèces comme la vandoise rostrée, très sensible aux conditions thermiques, se trouvent elles aussi en mauvaise posture. Le réchauffement climatique est avéré, nous en apercevons là toutes les conséquences, alors il faut espérer qu'il y ait une prise de conscience collective. 2026 est une année exceptionnelle, certes, mais l'exception risque fort de devenir la règle. Des cours d'eau ont perdu l'intégralité de leur population piscicole. La reconstitution, si elle se fait, prendra du temps. Il faudra notamment que les populations qui ont résisté dans les zones réservoirs puissent circuler jusque dans ces endroits sinistrés. Ces dernières semaines, nous avons constaté des mortalités importantes de brochets et d'anguilles sur la Sarthe amont ou des plans d'eau comme à la Varée, livre Cyril Lombardo. En cause, le réchauffement de l'eau et la diminution des taux de... et la diminution du taux d'oxygène. Que faire alors? Ne pas baisser les bras, répond le responsable du service technique de la fédération. Il reste les choses à faire malgré tout. D'abord, permettre au milieu de retrouver une résilience, ce qui signifie avoir conscience de notre impact sur la ressource. Cela consiste à éviter au maximum le gaspillage de l'eau et à réorienter ses usages. Autre angle, respecter ces milieux et en particulier ceux qui ont été incisés ou qui ne trouvent plus dans leur fond de vallée. Quant aux barrages, ils ne font qu'accentuer la perte de ressources en eau. Il existe des axes de travail sur lesquels nous pencher, mais il faut avancer vite. Sommes-nous en retard? Oui, alors il faut une réelle volonté politique. Les cours d'eau sont liés à leur bassin versant. Il faut donc impérativement penser à restaurer le sol de ces derniers pour qu'ils puissent jouer leur rôle d'éponge en retenant l'eau quand elle est présente, en excès et en la redistribuant. Durant les périodes très sèches, ces sols doivent ainsi être dynamique et vivant, analyse Cyril Lombardo. Sécheresse, un plan d'aide pour les agriculteurs. La préfecture de la Sarthe lance son plan climat adaptation sécheresse incendie. Face à la sécheresse, ce dispositif d'aide annoncé hier vise à accompagner les exploitations agricoles fragilisées par les conditions météorologiques et leurs conséquences sur les récoltes, les prairies et la trésorerie des exploitants. Le plan prévoit notamment l'indemnisation de certaines pertes de production liées à la sécheresse. Les agriculteurs peuvent également bénéficier de dégrèvements, baisse d'impôts, de taxes foncières sur les propriétés non bâties. Il s'élève à 30% pour les terres arables et les 50% pour les prairies, les vergers et les vignes. Un fonds de réarmement agricole a par ailleurs été mis en place pour soutenir les exploitations confrontées à des difficultés de trésorerie. En Sarthe, les aides accordées dans ce cadre peuvent atteindre entre 4 000 et 6 000 euros pour certains exploitants. Les demandes doivent être déposées en ligne avant le 4 octobre sur la plateforme démarche.numérique.gouv.fr. Au 29 septembre, près de 200 dossiers avaient déjà été enregistrés dans le département. Les services de l'État invitent les agriculteurs concernés à se renseigner rapidement sur les conditions d'éligibilité et les démarches à effectuer. Sougé-le-Gannon, la truite des Alpes-Mancelles veut maintenir l'empoisonnement. Chaque année, l'association organise un loto afin de récolter des fonds, un événement essentiel pour réempoisonner et entretenir les lieux de pêche. À l'instar de nombreux domaines, les cours d'eau et les poissons ont vécu un été 2026 particulièrement compliqué. L'association déplore des pertes, notamment des brochets des truites qui ont subi de plein fouet les canicules à répétition, sans parler des petits affluents de la rivière la Sarthe qui, à cause d'une sécheresse exceptionnelle dans la région, se sont retrouvés avec de très faible débit ou au pire complètement à sec. À moyen et long terme, les conséquences de ces aléas climatiques sont très importantes avec par exemple les problèmes de reproduction ou de surmortalité qui peuvent entraîner une diminution durable des populations de poissons. Il est également constaté des apparitions d'espèces invasives ou mieux adaptées sur eau chaude, ce qui peut bouleverser les équilibres écologiques et donc réduire la qualité des milieux aquatiques et des possibilités de pêche. Malgré tout, l'association s'est adaptée et ses bénévoles ont continué à travailler notamment sur le plan d'eau de Saint-Georges-le-Gautier pour entretenir le site de pêche de 15 000 m² géré par la truite des Alpes-Mancelles, niché dans un cadre calme et verdoyant entre les collines des Alpes-Mancelles. Le loto se déroulera le dimanche 11 octobre à la salle polyvalente de Sougé-le-Gannon. Il sera animé par Annick Dutertre. Le début des parties est prévu à 14h et l'ouverture de la salle à 12h. Plus de 3 000 euros de lots seront mis en jeu. L'association de la truite des Alpes-Mancelles organise son assemblée générale le samedi 21 novembre à 14h30 dans la salle des associations de Saint-Léonard-des-Bois. L'ensemble des adhérents sont conviés pour ce moment important qui permet de faire un bilan de la saison écoulée et de lancer des projets pour l'année suivante. Champagne conlinoise et pays de Sillé, santé mentale, des rendez-vous pour oser pousser la porte dans le cadre des semaines d'information sur la santé mentale 2026. Le territoire de la communauté de communes de la Champagne conlinoise et du pays de Sillé, la 4CPS, accueille plusieurs rendez-vous destinés à informer, sensibiliser et surtout ouvrir le dialogue autour de la santé mentale. Conférences théâtralisées autour de la santé mentale des jeunes, musique et émotions, ces différentes propositions ont pour objectif de rendre les questions de santé mentale plus accessibles et d'encourager chacun à oser pousser la porte. Avec Tsubaki Camélia, l'association Ado, Fardeau, Renouveau et l'Éventail des Arts propose un rendez-vous mêlant poésie, musique et parole autour du harcèlement scolaire le mardi 6 octobre et le vendredi 16 octobre à 18h30 à la Maison de la Musique 489 route Paul Scarron à Ciel-Guillaume. Conférence théâtralisée avec Agathe Gomet, Telle Pêche, Telle Fille et Bulle de Peps. La MFR de Bernay accueille une conférence théâtralisée qui proposera un temps d'échange à travers une approche vivante, accessible et théâtralisée auprès des jeunes à la MFR de Bernay en Champagne le jeudi 8 octobre de 19h30 à 21h30. Et deux soirées, la Maison de la Musique de Sillé-le-Guillaume proposera également deux soirées associant concerts, des élèves et débats avec des intervenants locaux autour de la musique, des émotions et de la santé mentale le vendredi 9 octobre de 19h à 21h30 et le samedi 17 octobre de 18h30 à 21h. Marolles Lévraud, un docteur junior va arriver en renfort dès novembre. Lors du dernier conseil le 17 septembre, l'arrivée d'un docteur junior et le début des travaux d'extension en novembre ont été annoncés. La maison médicale de Marolles Lévraud accueille aujourd'hui près de 2417 patients et pour ceux qui attendent d'être reçus, ils ne seront pas mécontents d'apprendre qu'un docteur junior viendra compléter l'équipe des médecins et ce dès le mois de novembre. Un docteur junior est un médecin avec un statut qui correspond à cette dernière phase de formation des études de médecine. Après avoir validé l'ensemble de son cursus théorique et pratique, le docteur junior exerce sa spécialité. Il assure les consultations, le suivi des patients et les actes médicaux, précise les élus. Cet étudiant en médecine profitera de l'expérience du docteur Perrin qui supervisera son travail. Son arrivée permettra de renforcer encore davantage l'offre de soins proposée par notre centre municipal.

entreprises. Le centre municipal de santé a été labellisé France Santé en fin d'année 2025 par les services de l'État. Grâce à son activité et à son développement, une subvention de 45 022 euros seront attribués par l'assurance maladie pour l'année 2026. Le maire souligne que ce financement permettra de limiter le déficit du centre municipal de santé, voire d'atteindre le point d'équilibre. Ma mère, c'est les douceurs du Saunois vont régaler les papilles. Après Marolette, Kildine et Jérôme Duval posent leurs valises à ma mère. C'est leur boutique ouvre jeudi avec pâtes de fruits, chocolat et douceurs maison. Le couple a choisi le 107 rue Ledru Rollin pour donner une nouvelle dimension aux douceurs du Saunois. Là où leur ancien local de Marolette ne comptait que 30 mètres carrés au total, la boutique offre à elle seule 30 mètres carrés auxquels s'ajoute un laboratoire, des espaces de travail. Le lieu entièrement rénové reflète le soin porté par le couple. Jérôme, pâtissier, boulanger, chocolatier, glacier et confiseur de métier, a réalisé une grande partie des travaux. À 43 ans, Kildine a quitté son emploi de comptable en avril pour se consacrer pleinement à l'entreprise familiale. Kildine et Jérôme se sont rencontrés à 20 ans, 2 ans plus tard, et à 22 ans, ils se lançaient ensemble à leur compte. Depuis, le couple a connu plusieurs aventures professionnelles à la tête de 3 boulangeries. À Mamers, le couple veut désormais mettre l'accent sur les douceurs, biscuits, chocolat, meringue, mais surtout les pâtes de fruits, leur spécialité. Une quinzaine de parfums sont proposés, entre autres surprenants cocktails Caraïbes, fabriqués à partir de purées de fruits de qualité, sans additifs, et se déclinent aussi en petits cubes bébés, parfaits pour l'apéritif. L'épicerie fine permettra également de composer des coffrets gourmands selon les envies et les budgets, avec notamment du miel, de maroulette et des produits locaux. En fin d'année, bûches et pâtisseries festives seront disponibles sur réservation. Et pour prolonger la pause gourmande, un petit espace permet de prendre un café sur place. Rendez-vous 107 rue Ledru Rollin à Mamers au 06 51 59 70 31.

0: 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Votre programme télé pour cette soirée du mercredi 30 septembre, série policière sur TF1 Tracker à 21h10. En première partie, le secret de Riley Colter est engagé pour retrouver la fille d'une mère inquiète. En enquêtant sur le passé de mannequin de la jeune femme, il découvre un lourd secret. À 21h55, en deuxième partie, l'heure de la vengeance, Colter est chargé de retrouver l'assistante du client de Vinnie qui rapidement est mêlée à une vendetta qui menace leur vie. Un troisième épisode vous sera proposé à 22h50 sur France 2. Série à suspense, Sœurs à 21h10. En première partie, l'échange par jeu. Deux sœurs jumelles échangent leur vie le temps d'une soirée, mais l'une d'elles est assassinée alors que visiblement, c'est sa sœur qui était visée. En deuxième partie, à 22h, Pourquoi moi, rongée par la culpabilité et la peur, Elisabeth, sous l'identité de sa sœur, mène l'enquête sur ses meurtriers. Sur France 3, Des racines et des ailes, magazine de reportage à 21h10. Mission patrimoine, la Bretagne d'île en île, un voyage dans les îles bretonnes, des Côtes d'Armor jusqu'au Morbihan, à la rencontre de femmes et d'hommes passionnés par leur territoire et attachés à leur patrimoine. Dans le Finistère Nord, sur l'île de Batz, on peut constater la renaissance de l'un des plus beaux jardins exotiques de France, le jardin Georges de la Selle. Sur France 5, votre émission magazine littéraire La Grande Librairie à 21h05, présenté par Augustin Trapenard, mémoire, famille et transmission pour le meilleur et pour le pire. Augustin Trapenard reçoit Jean-Paul Dubois pour Chacun, Rachida Brakni pour La Part Absente, Louise Chenevière Faire la Peau, Vivre sans bonheur et n'en point dépérir de Véronique Ovaldé et Marie Colombe pour son premier roman Le bruit du melon qui explose. Sur M6, Cauchemar en cuisine, présenté par Philippe Echtebest, qui se rend à Agde pour tenter de venir en aide à Frédéric, le propriétaire d'une crêperie installée dans un cadre idyllique. Sur le papier, l'établissement possède tous les atouts pour réussir. Pourtant, la réalité est bien différente. Dès son arrivée, le chef va déchanter. Propriétaire au bord du gouffre, crêpes qui partent directement à la poubelle. La situation est vraiment catastrophique. Et on termine avec Arte pour un thriller. Cette femme-là, à 21h, une femme est retrouvée pendue dans un bois. L'affaire est prise en charge par Michel Varin, capitaine de police, mais les indices sont maigres et l'enquête piétine. Les choses se compliquent quand Michel est assailli par de vieux cauchemars, des cauchemars qui reviennent tous les 4 ans.
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0: Dans le cadre de la journée des aidants, le mardi 6 octobre, l'association Amael UNAPAP, pays Alençon-Perche, organise un ciné-débat, maladie neuro-évolutive, comprendre et accompagner. Pour nous présenter ce programme, nous accueillons sur l'antenne de Radio Alpes-Mancelles Violaine Durand, chargée de prévention chez Amael UNAPAP. Bonjour Violaine.
3: Bonjour à tous.
0: Alors pour commencer, est-ce que vous pouvez nous présenter cette association et nous expliquer en quoi consiste précisément votre rôle de chargée de prévention?
3: Alors l'association Amael UNA Pays Alençon-Perche est une association d'aide à domicile. Dans la Sarthe, nous avons deux agences, une agence à Beaumont-sur-Sarthe et une agence à Mamers. Et également, une agence à La Ferté-Bernard. Actuellement, nous proposons des activités prévention et mon poste de chargée de prévention consiste à créer du partenariat et proposer des ateliers divers qui plaise au public senior notamment. Et voilà, l'objectif c'est vraiment de déployer sur le département de la Sarthe, en tout cas dans le Nord, des ateliers de prévention comme les ateliers de mémoire ou les ateliers prévention des chutes.
0: Avant de parler du sujet qui nous intéresse aujourd'hui, est-ce qu'on peut faire un petit point sur le sujet de votre précédente intervention, notamment sur ces ateliers que vous mettez en place sur le territoire pour prévenir sur la perte d'autonomie, notamment les ateliers mémoire et prévention des chutes.
4: Vous pouvez de nouveau vous inscrire pour participer aux ateliers mémoire, donc au centre social Georges Rouault et puis également au centre social de la Haute-Sarthe à Oiseau-le-Petit. Il reste des places pour participer aux ateliers mémoire. Concernant le programme prévention des chutes, il a démarré et il est complet.
0: On peut dire que globalement, donc, les habitants du territoire répondent à ces ateliers.
4: Oui, puisque l'atelier mémoire de Sougé-le-Gannon est complet également. Donc, il reste, voilà, comme je vous le disais, de la place à Beaumont-sur-Sarthe et à Oiseau-le-Petit.
0: Et au-delà de ces ateliers de prévention, donc, quel type de service est-ce que propose l'association AMAEL UNAPAP?
3: Alors, comme association d'aide à domicile, nous proposons comme service de faire les courses, les soins d'hygiène aussi des personnes. Il y a une aide à la mobilité, une aide aux activités sociales et puis l'entretien du cadre de vie également. Au niveau de notre association, nous proposons également un service de téléassistance et nous avons un service de portage de repas. Donc, ce qui peut intéresser vos auditeurs.
0: Donc, concrètement, lorsqu'une personne âgée ou sa famille souhaite faire appel à vos services ou tout simplement se faire conseiller, à qui doit-elle s'adresser?
3: Ils peuvent contacter l'accueil de notre association au 02 33 80 42 60. Je répète, 02 33 80 42 60. Le siège de l'association se trouve à Alençon au 79 bis cours Clémenceau.
0: Aujourd'hui, on va parler des aidants. Dans le cadre de la journée dédiée aux aidants, l'association AMAEL UNAPAP organise un ciné-débat, un forum. Ça se passera sur Mortagne-au-Perche le mardi 6 octobre prochain. Est-ce qu'on peut tout d'abord expliquer ce qu'on entend exactement par le terme aidant?
4: Les aidants accompagnent au quotidien les personnes ayant une pathologie neuro-évolutive ou un handicap. Parfois, les aidants ne mettent pas le nom d'aidant sur ce qu'ils font, sur l'aide qu'ils apportent. Il faut déjà, s'assurer d'avoir, de se reconnaître comme aidant. Et les aidants accompagnent au quotidien les personnes ayant notamment une maladie neuroévolutive ou une dépendance accrue ou des personnes en situation de handicap, tout âge confondu. Les aidants ne se reconnaissent pas toujours comme tels. Les aidants familiaux, les aidants du voisinage, parce qu'on peut très bien être aussi un ami, un voisin et accompagner peut-être différemment, mais accompagner aussi une personne. Là, le ciné-débat et le forum que nous proposons sont plus en lien avec les aidants qui accompagnent des personnes porteuse atteinte d'une maladie neuroévolutive, puisque c'est en lien avec la plateforme de répit que notre association porte au niveau du Perche-Ornais.
0: Alors justement, donc cette journée du mardi 6 octobre, un événement gratuit donc à destination des personnes accompagnant un proche, notamment atteint de la maladie d'Alzheimer ou d'un trouble apparenté. Alors comment on va s'organiser cette journée? Est-ce qu'on peut parler du programme?
4: Oui, donc tout d'abord, toutes les personnes qui veulent se renseigner ou qui sont concernées par le fait d'accompagner une personne ayant une maladie neuro-évolutive peuvent participer à cet après-midi. L'accueil du public se fera tout d'abord à 13h30 et la diffusion du film Une vie démente débutera à 14h. À la fin du film, il y aura la possibilité pour le public d'échanger avec les professionnels de la plateforme de répit, notamment Amélie Barraud, qui est neuropsychologue et coordinatrice de la plateforme de répit et de l'accueil de jour sur le Perche-Ornais. Ensuite, il y aura un forum de 16h30 vers 17h30 environ. Il y aura voilà, 12 partenaires hein, qui seront présents. L'objectif de ce forum, c'est que le grand public ait une idée de ce qui se passe au niveau local et de toutes les structures, les associations auprès desquelles ils peuvent se renseigner pour avoir de l'aide, mais de l'aide pour avoir des informations, de l'aide administrative, de l'aide également pour aménager son logement, pour rendre la vie quotidienne plus facile. Il y aura également l'équipe mobile de gératrie à domicile du Perche, la consultation mémoire, le café Papote à Mortagne au Perche, la maison pour tous, l'association France Alzheimer, l'équipe spécialisée Alzheimer. Voilà, de nombreux partenaires qui pourront donner le maximum d'informations aux personnes présentes. Et donc, le ciné-débat et le forum sont entièrement gratuits pour les participants, c'est grâce également au financement octroyé par la commission des financeurs de la prévention de la perte d'autonomie de l'Orne.
0: J'aimerais qu'on revienne un petit peu sur ce film que vous avez choisi de projeter, même si le titre est parlant, Une vie démente. Donc, alors pourquoi ce choix ?
4: Alors, le film montre la progression de la maladie et également l'interrogation et le désarroi de l'entourage par rapport à la maladie et le fait que les aidants familiaux soient obligés de se réorganiser, non seulement de réorganiser la vie de la personne atteinte d'une maladie neuroévolutive, mais également leur propre vie qui est impactée directement par la maladie. Et on voit toute la progression et c'est un film qui est agréable à regarder et on arrive à prendre du recul par rapport à la situation de cette famille. Il ouvre le débat, donc c'est un film qui est vraiment intéressant pour cette thématique. Hein, en tout.
0: Donc cette journée est née d'une initiative portée par Amael UNAPAP et autres structures organisatrices. Est-ce qu'on peut les présenter ?
4: Oui, donc il y a l'Agirc-Arrco, donc en tant que caisse de retraite, qui est également partenaire hein, et coporteur de cette action, hein. Et de multiples autres partenaires comme le Centre local d'information et de coordination, le CLIC, le Centre hospitalier Marguerite de Lorraine, donc avec la consultation mémoire, et l'équipe mobile de gériatrie à domicile du Père Chornet. Il y a également comme partenaire l'équipe spécialisée Alzheimer Ornest, l'association France Alzheimer et maladies apparentées de l'Orne, le Café Papote de Mortagne-au-Perche, la Maison pour tous, la Fédération départementale Famille Rurale de l'Orne, et puis d'autres partenaires comme Merci Julie, donc l'Ergothèque 61, le Comité France Parkinson de l'Orne, et l'IDAF de l'Orne, ainsi que la CARSAT Normandie. Donc tout un panel de partenaires pour vous renseigner et pour échanger donc, avec les participants.
0: On n'a pas cité le lieu, on peut peut-être parler de ce cadre d'accueil de cette journée.
4: Oui, alors donc le lieu, cet événement se déroulera au Carré du Perche, donc rue Ferdinand de Boyer à Mortagne-au-Perche. Voilà, il y a des facilités pour se garer à proximité. Toutes les personnes intéressées sont les bienvenues.
0: On se situe donc à Mortagne-au-Perche, mais est-ce qu'on peut s'adresser également aux habitants de notre territoire sur le Nord-Sarthe? Est-ce qu'on peut se déplacer jusqu'à cette journée qui est proposée sur le territoire de Mortagne-au-Perche?
4: Ah oui, cet après-midi est ouverte vraiment à tous. On n'est pas cloisonné.
0: On rappelle la date, donc mardi 6 octobre, donc à partir de 14h, la diffusion donc, de ce film Une vie démente. De 16h30 à 17h, le forum avec de nombreux partenaires que vous avez cités, entre autres. Mais je vous laisse le mot de la fin, Violaine, pour inviter nos auditeurs qui seraient intéressés par cette invitation à vous rejoindre.
4: Oui, donc là, ce qui sera intéressant, c'est ce que je vous disais, c'est qu'il y aura vraiment de nombreux partenaires et l'équipe de la plateforme de répit et de l'accueil de jour itinérant. Donc vraiment, venez pour vous informer puisqu'il y a de nombreuses activités qui sont proposées par la plateforme de répit et également par les partenaires comme des groupes de parole, des formations pour les aidants. Donc n'hésitez pas à venir. Vous pouvez vous renseigner auprès de moi au 07 56 37 36 38 pour avoir d'autres informations et pour que je puisse répondre à vos questions si besoin.
0: Merci à vous Violaine, je vous souhaite une belle journée.
4: Très belle journée, au revoir.
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5: À Marolles-les-Braux, les amateurs de pétanque et de jeux de boules disposent désormais d'un nouvel équipement. La commune vient en effet d'inaugurer un boulodrome couvert, un projet qui doit permettre aux joueurs de pratiquer leur passion dans de meilleures conditions tout au long de l'année. Pour nous en parler, nous recevons aujourd'hui Francis Belluot, maire de Marolles-les-Braux. Alors monsieur Belluot, bonjour.
6: Eh bien, dites bonjour, puis merci d'avoir pensé à Marolles-les-Braux et à son boulodrome pour les habitants de cette commune.
5: Alors, avant de parler justement de ce nouveau boulodrome couvert, commençons par présenter Marolles-les-Braux. Pour celles et ceux qui ne connaissent pas encore votre commune, où se situe-t-elle en Sarthe et comment décririez-vous Marolles-les-Braux en quelques mots? Combien d'habitants justement compte aujourd'hui la commune?
6: Bon, alors la commune de Marolles-les-Braux donc est située à une quinzaine de kilomètres de Mamers, 30 kilomètres du Mans, donc nord-est du département. Bon, c'est une commune rurale avec 2050 habitants à peu près, pour une superficie de 1400 hectares. Donc c'est une commune très très très dynamique. Nous avons 3 médecins salariés, un médecin junior qui arrive en fin d'année. Donc la population est très très bien desservie par le cabinet médical.
5: Alors d'ailleurs, depuis quand êtes-vous maire de la commune? Et pour celles et ceux qui connaissent peut-être moins le fonctionnement d'une commune, pouvez-vous nous expliquer concrètement en quoi consiste votre rôle de maire au quotidien?
6: On va faire un petit peu d'historique. Moi j'ai été maire du village de Dissé-sous-Ballon pendant pas mal d'années. Au 1er janvier 2019, nous avons réuni la petite commune de Dissé-sous-Ballon avec Marolles pour en faire une commune nouvelle. Et en 2020, j'ai été élu à la tête de Marolles avec une nouvelle équipe. Et puis, c'est un mandat qui s'est très très bien passé. On a fait des choses qui sont très judicieuses pour redynamiser ce village. Et donc, je suis reparti pour un nouveau mandat à partir de 2026.
5: Alors sinon, un boulodrome couvert vient d'être inauguré à Marolles-les-Braux. Pouvez-vous nous présenter cet équipement et nous expliquer pourquoi la commune a souhaité le réaliser?
6: On va retourner 2-3 ans en arrière. C'était une idée de ma première adjointe, Anne-Marie Garnier, qui un jour nous a dit, tiens, avant la fin du mandat, ce serait bien que l'on fasse un boulodrome couvert. Donc, c'est vrai que l'idée nous est parue judicieuse. Bon, c'était suite à des demandes de nombreux Marolais. Et puis, surtout du monde associatif et sportif. Donc ça, c'était des demandes qui étaient déjà existantes depuis pas mal d'années. Donc, on a commencé par étudier ce projet. Et puis, petit à petit, on a dit, voilà, il faut un boulodrome couvert de 1000 mètres carrés. Et en dessous, on a 16 pistes de boules. Et plus on avançait dans le projet, l'idée est venue également d'y poser des panneaux photovoltaïques. Donc, les panneaux photovoltaïques ont une surface de 900 mètres carrés. Ils vont nous produire à l'année une rentabilité de 22 000 euros. Donc on se glorifie en fait en disant, ben voilà, ce projet-là ne va rien coûter aux contribuables marolais, puisque sur les 500 000 euros que cette construction a coûté, nous avons reçu de l'État 90 000 euros. Et si on fait le calcul, 22 000 euros pendant 20 ans, ben la boucle est bouclée. Au bout de 20 ans, le surplus de l'électricité qui sera produit rapportera de l'argent pour les poteries Baden Marol.
5: Combien de personnes ce boulodrome peut-il accueillir et quelles sont les principales installations proposées?
6: Autour du boulodrome, les sanitaires, une petite zone également de réception où les gens peuvent faire barbecue, toutes les choses qui vont autour des jeux de boules. Il y a de nombreuses associations de Moulki, toutes les associations pratiquent en définitive ce terrain occasionnellement. Mais bon, moi j'ai remarqué lors de l'inauguration, nous avions énormément d'associations du village, que ce soit Génération Mouvement, les sportifs un petit peu plus jeunes, les Marolais qui sont aussi inscrits à d'autres associations. Donc pour moi c'est une belle réussite, je pense que ça ravit beaucoup de personnes à Marol.
5: Au-delà de la pratique sportive, est-ce que c'est un lieu qui va favoriser les rencontres et créer du lien entre les habitants?
6: Oui, disons que si vous voulez, auparavant, ce boulodrome a été créé dans le parc Pierre Gaché. Pierre Gaché, donc un personnage très très connu de Marol autrefois. Cet homme a fait énormément de choses à Marol. D'ailleurs, si aujourd'hui le dynamisme existe à Marol et puis les usines et les nombreux emplois qu'il y a, c'est grâce à cet homme. Donc les terrains de boules ont été donc créés dans l'enceinte du parc Pierre-Étienne Gaché. Mais nous avons également à côté, et qui attire aussi beaucoup les jeunes enfants, nous avons des jeux. Donc toute la semaine, vous avez des familles qui se promènent, qui viennent profiter de ce lieu tranquille et super agréable.
5: Alors l'inauguration marque l'aboutissement du projet. Quel sentiment avez-vous eu en tant que maire en voyant aujourd'hui cet équipement ouvrir ses portes?
6: Là, moi, ce que j'ai remarqué lors de l'inauguration, il y avait énormément de monde et puis on avait profité en fait du déroulement d'un jeu de boules. Nous avons eu, je ne peux pas vous dire le nombre de personnes, mais c'était quand même relativement assez important. Donc c'est quelque chose qui va certainement amener dans un proche avenir énormément de satisfaction. Moi, je croise constamment là des boulistes ou des personnes qui vont dire « là, chapeau, on est vraiment dans quelque chose qui est inexistant pratiquement dans le Nord-Sarthe. Avoir un terrain de boule couvert de 1000 mètres carrés, ça n'existe pas dans le Nord-Sarthe. » Donc, encore une fois, Marol-les-Braux, nous sommes innovants.
5: Est-ce que vous avez déjà des projets d'animation, de concours ou de manifestations autour de ce nouveau boulodrome?
6: Bon, pour la mairie, personnellement, non. Mais bon, ce sont les organisateurs de clubs de boules qui vont créer des rencontres. Ça, c'est une évidence. Puis bon, comme là maintenant, ils ne vont plus craindre le mauvais temps puisque le boulodrome est couvert et fermé. Donc, automatiquement, ça va pouvoir apporter des nouvelles compétitions pour Marol.
5: Plus largement, quelle place le sport et les équipements sportifs occupent-ils dans la politique de la commune?
6: Disons que nous avons des organismes qui s'occupent du bien-être des Marolais. Donc, on a plusieurs associations qui contribuent. Et puis, vous avez également des clubs, le club de boule, le club de sport. À Marol-les-Braux, il y a toutes sortes de sports. On a des salles de sport qui sont parfaitement adaptées du côté de l'espace Jean de la Fontaine. Donc, que ce soit football, que ce soit les personnes qui veulent pratiquer des choses, on a à Marol-les-Braux tout ce qu'il faut et la municipalité s'en occupe vraiment puisque nous votons des subventions à toutes ces organisations-là.
5: Pour les habitants qui souhaitent en savoir davantage sur le boulodrome couvert, les prochaines manifestations, plus largement sur la vie de la commune, quels sont les contacts?
6: Disons que là, je pense qu'il faut s'adresser déjà en premier lieu à la mairie qui dirigera les personnes intéressées vers les clubs existants.
5: D'ailleurs, au-delà de ce boulodrome couvert, quelles sont aujourd'hui vos ambitions et vos projets pour Marol-les-Braux?
6: Alors, pour Marol-les-Braux, nous avions au précédent mandat émis l'idée de réaménager le petit village de Dissé-sous-Vallon, c'est-à-dire le centre du bourg. Donc, l'enfouissement des réseaux électriques, l'assainissement, toutes ces choses-là ont été faites il y a une bonne vingtaine d'années, 25 ans maintenant, mais il était resté donc à l'abandon, si vous voulez, tout l'aménagement du bourg, c'est-à-dire les trottoirs, le pluvial. Donc là, dès 2027, tous ces travaux-là vont être exécutés parce qu'en définitive, auparavant, le budget de la commune de Dissé-sous-Vallon tout seul n'était incapable de pouvoir financer ces travaux-là. Donc ça, c'est une réussite également et tout l'intérêt d'avoir regroupé ce village avec Marol. Ça permet des choses aujourd'hui que si nous étions restés indépendants, nous ne pouvions pas faire. Donc ça, quelque part, les Dissiens peuvent dire merci à cette initiative.
5: Pour terminer, quel message souhaitez-vous adresser à nos auditeurs?
6: Eh bien, dites, venez à Marolles-les-Braux, parce que beaucoup de personnes ne connaissent pas. Nous avons lancé, il y a un an et demi maintenant, une prime de 5000 euros pour les jeunes de moins de 40 ans qui veulent s'installer sur la commune pour une acquisition de maison, les primo-accédants. Alors ça, par contre, c'est encore une réussite, puisqu'on a 9 contrats aujourd'hui de signés. Ce sont des personnes qui ne seraient peut-être pas venues habiter Marolles. Donc, ça permet également, sachant ces choses-là, les personnes qui cherchent actuellement, n'hésitez pas à vous renseigner également auprès de la mairie. Et puis, comme je l'ai dit dès le départ, on a tous les commerces possible à Marolles. Et tout ce qui concerne la santé, puisque je vous ai dit, on a 6 médecins, vous rendez compte, dans un village de 2000 habitants. Ça, c'est une exception, je pense.
5: Merci, monsieur Bellouot, d'avoir pris le temps de répondre à nos questions et de nous avoir présenté ce nouveau boulodrome couvert, mais aussi les projets et les ambitions de la commune. On souhaite évidemment beaucoup de succès à ce nouvel équipement et de belles parties aux habitants et aux associations qui vont pouvoir en profiter. Je vous dis à bientôt.
6: À bientôt, puis merci, parce que je sais que vous allez bientôt intégrer la commune de Marolles.
5: Au revoir.
6: Au revoir.
7: 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Il est 17h.

0: Bonjour à tous. Il s'agirait d'une tentative d'attaque djihadiste. Les autorités israéliennes reviennent sur l'incident survenu ce matin lors d'un vol entre Dubaï et Tel Aviv. Selon le Premier ministre Benjamin Netanyahou, l'un des pilotes a poignardé l'autre et tenté de faire écraser l'avion qui a finalement dû atterrir en urgence en Arabie Saoudite. Benjamin Netanyahou a ordonné aux services de sécurité israéliens de se préparer à toute menace potentielle supplémentaire. Les passagers, eux, ont repris cet après-midi leur voyage à bord d'un nouvel appareil. Un lycéen possiblement atteint au visage par un tir policier de LBD, un lanceur de balles de défense. Alors que l'adolescent participait au blocage de son établissement à Tours, le jeune homme est grièvement blessé. L'inspection générale de la police nationale a été saisie. Les images des caméras piétons des policiers vont être analysées. Le mouvement lycéen se poursuit devant les établissements pour demander de meilleures conditions d'enseignement. Robert Ménard devant la justice, le maire de Béziers est jugé par le tribunal de Montpellier aujourd'hui pour avoir refusé de marier une Biterroise avec un Algérien visé par une obligation de quitter le territoire français. Avant l'audience, l'élu a dénoncé une situation qu'il qualifie d'ubuesque. Il risque jusqu'à 5 ans de prison. Le gouvernement veut diviser quasiment par deux le déficit de la sécurité sociale l'an prochain. C'est ce qu'annonce le ministre du Travail, Jean-Pierre Farandou. Il souhaite faire passer le déficit de 22 à 12 milliards d'euros. Pour y parvenir, le gouvernement veut notamment économiser plus de 5 milliards d'euros sur les retraites. Demain seront présentés les projets de loi de finances de l'État et de la sécurité sociale. Et puis, changement de propriétaire pour deux clubs historiques du foot français. Le FC Nantes va refermer l'aire Valdemarquita. Un accord de vente a été signé entre le propriétaire des Canaries depuis 19 ans et un groupe d'investisseurs français, luxembourgeois et portugais. Dans le même temps, les Girondins de Bordeaux sont officiellement rachetés par un fonds d'investissement anglais. Le club était menacé de liquidation judiciaire. Bordeaux va pouvoir commencer sa saison en Régional 1. Voilà pour l'info.
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0: deuxième édition de la balade artistique d'Art Valoir. Les samedis 3 et dimanche 4 octobre, partez à la rencontre de la création sous toutes ses formes à travers le territoire du monde des Avaloirs. Pour cet anniversaire spécial, 47 artistes investiront 14 lieux d'exposition répartis sur 5 bourgs. À Vilaine-la-Juhel, à la salle communale, au centre culturel, atelier Bréhin et atelier Maudra. À Averton, église Notre-Dame de l'Assomption, salle des fêtes, atelier Véronique, Mirnézanne et Goussin. À Court-Cité, église Saint-Pierre et Saint-Paul, chapelle Saint-Laurent et salle des fêtes, Le Ham, à l'église Notre-Dame et l'espace des arts. Et à Saint-Germain-de-Coulamer, à la salle des fêtes. Ce qui vous attend, aquarelliste, céramiste, dessinateur, écrivain, créateur textile, photographe, sculpteur, peintre, performeur et bien plus encore. Samedi 3 de 14h à 18h, dimanche 4 octobre de 10h à 18h, l'entrée est libre pour participer à cette 10e édition de la balade artistique d'Art Valoir sur le territoire du Mont des Avaloirs. Scannez le QR code présent sur l'affiche pour organiser votre parcours ou visitez le site de la communauté de communes du Mont des Avaloirs. Les 3, 4 octobre prochains, le territoire du Mont des Avaloirs accueille la 10e balade artistique Art Valoir. Durant tout le week-end, de nombreux exposants investiront divers lieux emblématiques répartis sur 5 communes pour vous faire découvrir une diversité d'expressions artistiques. Et pour évoquer cette édition, nous avons le plaisir d'accueillir sur l'antenne de Radio Pemancel Christian Poincheval. Bonjour Christian.
1: Bonjour Kim et bonjour aux auditrices et aux auditeurs de Radio Pemancel.
0: Pouvez-vous donc tout d'abord nous présenter l'association Art Valoir? Est-ce qu'on peut parler du rôle qu'elle occupe sur le territoire, notamment du monde des Avaloirs, et comment elle contribue à faire vivre la culture au plus près des habitants?
1: Bah ouais, c'est une très bonne question. C'est vrai que c'est, disons, le point fort de cette association. Elle s'est donnée pour but de mettre en avant, d'une part, les humains, c'est important, et les gens qui œuvrent dans le monde de la création, au sens très, très, très large du terme. C'est-à-dire que on entend, nous, par création, les gens qui font de la peinture, bien sûr, de la sculpture, de l'écriture, de la poésie, les gens qui clament, les gens qui proclament, les gens qui font maintenant aussi dans l'art actuel, c'est-à-dire soit des installations, même maintenant des performances. C'est aussi une porte ouverte. Alors, à toute personne, à tout type de personne, c'est-à-dire que il n'y a pas que des professionnels, il y en a un peu, mais il y a aussi des gens qui sont amateurs et qui seront peut-être demain des professionnels d'ailleurs. Ça aussi, c'est très très important. Et on va de plus en plus loin, puisque on va aussi maintenant avoir des gens avec nous qui sont en formation à l'École des Beaux-Arts, entre autres de Nantes, qui s'inscrivent dans notre dynamique. Donc ça, c'est important, c'est aussi faire mettre en avant notre terroir, puisque la question est liée un peu au territoire. Donc c'est ça, c'est que notre territoire, eh bien, soit un territoire qui mette en avant toutes ces valeurs qu'on a beaucoup plus dans le monde urbain, c'est clair. Parce que c'est plus pratique, parce qu'il y a plus de monde, parce qu'il y a aussi plus de moyens, il y a aussi plus de lieux, quoique. Donc ça aussi, pour nous, c'est très très important. Et on peut en remercier d'ailleurs les gens qui ont lancé cette grande dynamique autour de cette association Art Valoir, et qui l'ont tenue encore jusqu'à date d'aujourd'hui, entre autres avec notre président, qu'on remercie, car il est vrai que c'est important d'avoir un bon président. C'est comme la nation, c'est important d'avoir un bon président. Et je crois que là, on a quelqu'un qui sait tenir l'association de main de maître, avec une certaine rigueur, mais je crois qu'il le faut, et une grande ouverture. Alors, c'est vrai aussi que le côté, j'ai envie de dire, qui est très subtil dans ce qu'est Art Valoir, c'est qu'entre autres, le président n'est pas un artiste. C'est quelqu'un qui vient du monde sportif. Alors, peut-être qu'il y a un sportif, c'est un artiste hein, d'ailleurs. Mais c'est un, quelqu'un qui vient d'un autre milieu, qui a été, et qui est, je pense, depuis tout le temps, intéressé par le monde de la création, mais surtout par le monde artistique et le monde associatif. Je crois que c'est et le monde, à partir de ce moment-là, des humains. C'était rassembler des gens à travers une dynamique. Et l'autre point fort, c'est les lieux, notre espace de vie. C'est-à-dire que notre espace de vie, il a plein de choses qu'on ne met pas suffisamment en valeur, parce que les temps ont changé aussi, hein, entre autres les églises, qui étaient avant, ben, je veux dire, à 100% lieux de culte, le côté cultuel, et qui, avec le temps, les temps ont changé, les gens ont changé, et les gens s'y retrouvent moins qu'à travers des occasions très fortes, telles que les communions, les mariages, et les enterrements ou les baptêmes. Mais c'est vrai qu'il n'y a plus, dans beaucoup de cas de figure, la messe du l'office du dimanche, et même les vêpes à une certaine époque. Donc tout ça, c'est plus. Donc ces lieux étaient un peu des lieux qui venaient un peu inhabités, parce que la population n'augmente pas dans nos campagnes, et que le fait de redonner, j'ai envie de refaire vivre ces endroits par le culturel, qui n'enlève pas d'ailleurs le culturel, il faut bien le signaler, eh bien c'est aussi quelque chose de très fort. Et il est vrai que cette année, entre autres, on va faire fort, puisque si je ne me trompe, on aura la bagatelle de 1, 2, 3, 4, 5 églises qui seront occupées par le monde des arts. Donc ça aussi, c'est quelque chose qui révèle ce désir des artistes à se retrouver dans ces lieux qui sont des lieux artistiques. La construction d'une église, c'est un lieu artistique avant tout, même si c'est un lieu culte, mais c'est un lieu où on retrouve beaucoup l'art, la sculpture, la peinture et tant d'autres choses. Mais c'est aussi là un point fort. Et l'autre point fort, et moi que je trouve aussi très intéressant, c'est ce rapport aux autres lieux, entre autres les salles des fêtes. On en a déjà parlé il y a de cela quelques années déjà, car c'est vrai qu'aussi, on occupe de plus en plus les salles des fêtes. Ça aussi, c'est important, qui est ce lieu d'un autre type de rassemblement, qu'on pourrait dire plus laïque dans le fond, mais qui apporte aussi là, j'ai envie de dire, un autre regard à ces lieux aussi qui, à l'heure actuelle, sont moins occupés qu'ils l'ont été à une certaine époque. Donc bravo à Arvalois à travers tous ces temps forts. Et l'autre caractère, c'est faire découvrir les lieux où des gens créent, où des gens sont des créateurs, plus souvent quand même dans le monde professionnel, mais qui ont décidé de s'installer sur notre territoire, pour certains qui sont venus de Paris, entre autres, et qui ont décidé bien de s'installer et d'installer leurs ateliers. Et ça amène, par ces deux journées fortes, eh bien, une ouverture, comme on dit, une porte ouverte, pour que les gens viennent découvrir. Voilà ce qui est à Arvalois, et ça continue, et c'est de plus en plus important, car à l'heure actuelle, on doit être, à mon avis, pas loin de 80. Et là aussi, c'est assez rare, parce que je côtoie beaucoup maintenant ce monde associatif, eh bien, que des artistes arrivent à se retrouver de cette façon, et à tenir une dynamique forte. C'est assez rare, car d'habitude, c'est beaucoup plus les gens qui sont hors du monde artistique, on prend les Amis de Saint-Cénerie et tant d'autres, qui tiennent, bien sûr, des dynamiques artistiques, mais pas les artistes eux-mêmes. Et là, ce qui est très très fort, ce sont les artistes eux-mêmes qui tiennent cette dynamique, avec toujours des débats de fond, sans juge, il faut le dire, le redire, caractère de regard intéressant sur la société aussi, dans son ensemble. C'est-à-dire qu'on n'est pas seulement regroupé autour du monde artistique, on est aussi ouvert, entre autres, on le sait maintenant, puisque c'est un autre point fort, vers les écoles. Là aussi, je crois que maintenant, Arvalois est entendu, écouté, et ô combien apprécié par le monde scolaire, car on y intègre le monde des écoles. Et maintenant, on va aller beaucoup plus loin encore cette année, puisqu'on va aller, enfin, Evelyne sera là pour l'expliquer, vers l'UIA, c'est-à-dire les universités pour les gens d'un certain âge, qui vont maintenant aussi s'y greffer, qui vont venir à l'intérieur de cette dynamique. Donc, on peut dire que Arvalois, c'est un bon cru, c'est quelque chose qui est fort, qui tient bien et qui ouvre toujours ses portes, il faut le redire, à toutes les personnes qui ont envie d'être des nôtres, surtout qui n'hésitent pas, en venant visiter les expos, eh bien, s'ils s'intéressent à prendre une carte d'adhérent, je rappelle qu'il est à seulement 15 euros pour l'année. Donc là aussi, on ne demande pas aux gens, j'ai envie de dire, beaucoup de sous, mais on sait qu'à l'heure actuelle, les temps sont durs et qu'il faut aussi faire attention à tout cela pour que les gens, eh bien, si le coût est trop lourd, eh bien, malheureusement, ne puisse pas être des nôtres. Donc, je crois que Arvalois, bravo encore. Moi, je trouve que c'est une super, super association et qui mérite une médaille d'or.

0: détailler donc cette édition, donc 10e édition, date anniversaire. Alors si on prend quelques chiffres, cette édition va investir 5 bourgs, 14 lieux, plus de 40 participants. Alors est-ce qu'on peut déjà donc nommer les communes qui seront investies par cette nouvelle édition de la balade artistique?
1: Ah ben il y a Saint-Germain-de-Coulamère, hein, et bien sûr l'église, et on trouve pas que l'église, Courcité, pas que l'église, Averton, pas que l'église, Villaine-la-Juelle, pas que l'église. L'église et le Ham, pas que l'église. Donc voilà les 5 communes qui pour cette année. Parce qu'on rappelle l'approche là aussi, c'est vouloir que ce canton soit divisé en 3 ou en 4. Ce sera en 4 à partir de l'année prochaine pour que on puisse visiter un maximum de communes. Car là aussi, j'ai oublié de le dire tout à l'heure, c'est que les maires aussi sont de plus en plus intéressés et s'intéressent de plus en plus à cette dynamique. Ainsi bien sûr que la Comcom, que la communauté de communes, qui est elle aussi maintenant acteur vu qu'il nous aide en nous versant une subvention. Et là aussi du côté des communes, la subvention c'est le prêt entre autres des salles des fêtes, le prêt des églises, l'électricité et tant d'autres choses. On sait qu'à l'heure actuelle tout est cher, donc tout cela aussi c'est une forme de subvention. Donc voilà les 5 communes, je rappelle: Saint-Germain, Courcité, Averton, Villaine-la-Juelle et Le Havre.
0: 5 communes, 14 lieux, on peut parler de différents espaces du quotidien qui vont devenir des galeries d'art le temps d'un week-end. Vous avez parlé des églises, mais il n'y a pas que les églises. Comment est-ce que vous choisissez les autres lieux?
1: Bon, le choix est assez simple, c'est-à-dire que bon, on regarde d'abord s'il n'y a pas des sites qui historiquement ont un certain vécu ou certain caractère. Donc si les gens bien sûr sont ok, ben, on y va avec joie et bonne humeur. On choisit entre autres, on l'a dit tout à l'heure, les salle des fêtes. Alors, sur les salles des fêtes, c'est beaucoup plus pratique, sauf s'il y a, bien sûr, un événement. Là, c'est pas possible. On choisit aussi les ateliers des gens, comme on l'a dit tout à l'heure. Donc, sur Averton, entre autres, il y a, je crois, 2 ateliers qui seront visitables et qui seront portes ouvertes. Il y a des écoles. C'est-à-dire que, pour nous, tous les lieux sont intérieurs. Tout sera fléché. Ça aussi, bon, avec le temps, on a réussi à mettre en place, je veux dire, une structure fiable, sur lourde, car il faut tout mettre en place, et c'est pas simple, avec des panneaux d'affichage, des fléchages, comme on dit, assez pointus, pour que les gens puissent trouver facilement tous ces endroits et les visiter. On pourrait dire que, moi, je crois que maintenant, il va falloir aller vers Arvaloir, pourquoi pas 2 week-ends. Parce qu'il y a tellement de choses à visiter, il y a tellement de gens qui s'expriment, que je crois que, pourquoi pas se poser cette question-là pour les années à venir.
0: On peut dire que c'est également une belle diversité artistique, et notamment aussi cette année avec l'ouverture, on peut dire, sur l'Europe, la participation de 5 artistes allemands dans le cadre d'un jumelage, donc du côté de Villaine-la-Juelle. Est-ce qu'on peut parler de cette participation des jeunes artistes allemands à la balade artistique Arvaloir?
1: Oui, ça aussi, c'est encore nouveau. C'est-à-dire qu'on sait, bon, certaines communes, certaines villes plus que communes sont jumelées. Et c'est vrai que Villaine-la-Juelle est jumelée donc avec une commune allemande. Et bien là aussi, le fait que... Alors là, c'est un peu... C'est le contraire qui s'est passé. C'est-à-dire que ce sont des artistes de notre cher et tendre France, de notre secteur, et qui sont allés donc en Allemagne et qui ont visité, même créé des œuvres là-bas. Et comme dirait l'autre, la mayonnaise a pris. Et leur relation s'est amenée à ce que ceux-ci viennent exposer chez nous, donc à travers cette manifestation. Alors c'est vrai que là aussi c'est une ouverture, comme tu viens de le dire, Jacqueline, à l'Europe. C'est aussi là une autre dynamique à travers Arvaloir qui amène des gens d'un autre pays, et ça pourrait être d'ailleurs sous d'autres formes. Mais je pense que déjà ce premier grand pas est ô combien intéressant, de voir qu'on ne s'arrête pas et que les artistes qui font partie d'Arvaloir ne s'arrêtent pas à leur cher et tendre territoire, leur cher et tendre France, mais s'intéressent aussi à l'Europe. Là aussi, donc, on aura des œuvres de gens, de personnes, d'artistes allemands.
0: cette balade artistique, c'est aussi l'occasion d'intégrer, je crois que vous le faites à chaque édition, la jeune génération, une collaboration avec des écoles du territoire. Si on peut parler de ce travail, de cette volonté de partager la création artistique avec les plus jeunes.
1: Bah, je crois que c'est venu au fur et à mesure du temps. C'est-à-dire que on s'est aperçu que les gens artistes qui on était il y a de cela 10 ans, bon, on avait 10 ans de moins, hein, donc on était un peu plus jeunes, et que on est tous à la même enseigne, on était un petit peu vieillissant. Et on s'est posé la question, et ô combien intéressante, de se préoccuper un peu de renouveler. Et je crois que c'est pour ça d'ailleurs qu'on a toujours autant de gens, et de plus en plus de gens, de renouveler un peu les membres de cette association et les artistes. Et puis aussi les artistes qui partent, d'autres qui rentrent. Hein. Il y a des gens qui, à un certain moment, vont aller vers d'autres associations ou d'autres approches, surtout dans le monde des professionnels. Donc là aussi, on a bien veillé au grain, mais grâce aussi encore à un regard pointu de notre président, de l'association en général, mais notre président là-dessus est assez est très très ouvert et a un regard futuriste, et ça c'est bien, c'est pour ça qu'on voudrait qu'il ne parte pas. Bon, alors je sais pas si on va réussir à le retenir, mais parce qu'il commence aussi à rajeunir, donc c'est un peu embêtant que lorsqu'on est vieux, lorsqu'on rajeunit, ça pose problème. Donc là aussi c'est très très intéressant. Donc on s'est posé cette question et on s'est dit, mais oui, mais le lieu en fin de compte a deux points forts. C'est le monde des écoles rurales, car on sait qu'elles sont en danger, hein, comme partout, aussi bien dans les petites communes que dans les communes moyennes à l'heure actuelle, que même dans les villes, les grandes villes, il y a des écoles qui ferment, des classes qui ferment. Et là, nous, on s'est dit, mais attention, il faut que l'on s'ouvre, qu'on soit vigilant pour le futur. Et le futur, c'est quoi ? Ben, c'est nos enfants, on le sait, hein, comme pour les radios locales, comme pour tout, comme pour les associations sportives, c'est les enfants, ils vont grandir, ils vont devenir ados, et s'ils n'ont pas trouvé de pôle d'intérêt, eh bien, ils n'en reviendront pas ou ils ne seront plus acteurs de la vie de la cité. Donc là, on s'est vraiment posé la question, et on s'est dit comment faire venir les écoles. On aurait pu dire, on les invite, c'est ce qu'on a fait d'ailleurs au départ, hein, toujours, à venir visiter, et puis voilà, ce sera suffisant comme ça. Et on s'est dit, non, on va aller plus loin, on va leur demander d'être des acteurs, de participer, et ce qui est très très intéressant, c'est que maintenant, j'ai envie de dire, dès qu'on arrive et qu'on dit, on vient vous voir pour que vous soyez des nôtres autour d'expositions d'œuvres réalisées par les enfants dans les écoles, aussitôt c'est OK. Alors, ça se fait sous différentes formes. Soit ça se fait directement par l'école elle-même qui prend en charge le fait de la création à travers son thème, hein, on n'a pas de thème précis. Ou alors des artistes interviennent dans les écoles. Voilà. Donc là, on a ces deux approches, ces deux formes. Alors, selon les années, avec des points beaucoup plus forts, avec l'intervention d'artistes dans les écoles, ou parfois pas, mais ça aussi c'est lié à la possibilité des artistes faire qu'ils donnent du temps, de leur temps, et je rappelle bénévolement, je le redis, bénévolement, pour encadrer des ateliers. Car je prends mon cas l'année dernière, eh bien on a été deux personnes à œuvrer, bien sûr, et c'est quand même, ça a été, si je ne me trompe, presque 3 semaines de travail pour réaliser donc une œuvre. Donc ça demande du temps, ça demande de l'investissement, et tout cela c'est assez lourd. Mais c'est notre choix, on a décidé d'être des pédagogues, voilà, pour être simple. On a décidé aussi de se lier au monde des enseignants, pour être simple. On a décidé de se lier au monde du culte, pour être simple. On a décidé de se lier au monde laïque, tout ce qui est lié à tous ces gens qui œuvrent dans le monde de la création, sport et autres. Et puis l'autre point, c'est les jeunes qui sont sur les territoires et qui œuvrent et qui cherchent, bien sûr, des lieux d'expo, car c'est pas si simple que ça. Et tous les ans, eh bien, nous avons des nouveaux qui arrivent. Et comme je dis tout à l'heure, entre autres, on a une architecte qui vient d'arriver là sur le territoire et qui s'est intéressée à la vie de notre association et qui va exposer. On a quelqu'un qui est à l'école des Beaux-Arts de Nantes, comme je dis tout à l'heure, qui s'intéresse, mais depuis longtemps, qui regardait cette association et qui se demandait comment elle allait pouvoir entrer en contact et pourquoi pas exposer, qui sera aussi là cette année avec nous. Et comme je dis tout à l'heure, là aussi, c'est important parce que notre... j'aime pas trop ce monde du troisième âge, moi. Mais cet espace de gens d'un certain âge, qu'on peut dire les anciens, je trouve ça plus joli et plus sympathique, eh bien, eux aussi, en fin de compte, ont envie d'exposer. Et c'est pas toujours facile pour eux d'entrer en contact, en fin de compte. Parce qu'ils n'ont pas été habitués, pour certains, à la vie associative, comme les jeunes, d'ailleurs. Et ils cherchent comment ils pourraient, bien sûr, intégrer et vivre avec nous. Eh bien, là, voilà, je crois que cette année, on met le pied dedans avec l'UIA et avec aussi, pourquoi pas, demain, aller un peu plus auprès de ces clubs qui ont, je suis sûr, des gens qui ont un grand savoir-faire et qui n'osent pas mettre en avant. Car notre but, même s'il y a des professionnels, il y en a, ce n'est pas de mettre en avant, de se faire dorer la pilule, d'être le plus fort des plus forts. Ce n'est pas du tout ça. Restons humbles, simples. C'est de faire que Arvaloir soit un lieu ô combien des plus simples au regard de toutes les personnes qui s'expriment pour qu'elles puissent avoir un ou deux temps forts ou pour y mettre leur création.
0: Voilà, on rappelle que cette balade artistique se déroule cette année sur les communes de Saint-Germain-de-Coulamère, Courcité, Averton, Vilaine-la-Juelle et Le Ham. Donc, de nombreux artistes à découvrir. Certains donc se présenteront sur l'antenne de Radio Alpes-Mancelles. Et un lieu pour découvrir tous ces artistes, c'est la salle polyvalente de Vilaine-la-Juelle. Donc, parlez-nous de comment sera donc représenté le travail de chacun dans ce lieu à découvrir.
1: Voilà, ce sera le lieu de vernissage, hein, la grande salle des fêtes de Vilaine-la-Juelle, auprès de la mairie, pour la situer. Hein. Chaque artiste sera là, ça c'est important. Chaque artiste doit amener une œuvre. Cette œuvre, bien sûr, elle sera liée un peu à ce qu'a l'artiste à rapport au site où il expose. Donc chaque artiste là amène toujours ce que bon lui semble. Hein, on demande rien d'exceptionnel. Et puis aussi, il y a le pot, hein, le pot de l'amitié, comme on dit dans ce monde-là, le vernissage, donc qui est donc le point fort de ces retrouvailles. Donc c'est à Vilaine-la-Juelle, dans la salle des fêtes, il y a le mot du président, il y a des élus qui se déplacent. On souhaite, nous, bien sûr, à ce que tous les maires ou les responsables culturels des différentes mairies soient là, conseillers généraux et tant d'autres gens politiques, car... bien sûr, à date d'aujourd'hui, à l'exception de certaines années où on a eu l'aide de communes financièrement et maintenant de la Comcom, mais on n'a pas d'autres institutions qui nous aident financièrement. Alors, il est vrai que c'est pas si simple que ça, car on s'aperçoit que plus le mouvement grossit, plus eh bien, on a besoin bien, d'un peu de sous. Parce que simplement, dans le cas du vernissage, on est de plus en plus nombreux, eh bien, il faut acheter de plus en plus de choses pour trinquer ensemble et pour grignoter des petites choses.

0: nous avons besoin de nous cultiver à travers la lecture, puisqu'il y a des écrivains, il y a des gens qui vendent des bouquins et tout cela. Nous avons besoin de tout cela, et que, il faut faire que cette chose ô combien simple et banale du départ, je crois qu'on était une quinzaine, et maintenant je rappelle on est plus de 70, puisse continuer et avoir bon pied, bon oeil à travers et sur notre territoire. Alors j'appelle aussi l'intérêt aussi, j'ai oublié, et il ne faut surtout pas l'oublier, c'est le point fort avec le contact qu'on a avec les médias. Ça aussi, je crois qu'il nous faut remercier Alpe Mancel qui présente les artistes qui veulent bien donner leur voix à l'antenne, car ça aussi c'est important, car il faut donner aux citoyens qui sont dans d'autres communes et même aux lointains la possibilité d'entendre la voix de ces artistes et l'explication, le pour qui du pourquoi de leur désir d'être exposant à Arvaloir. Donc ça, merci beaucoup à Radio Alpe Mancel et merci aussi à tous les journaux, car là aussi on s'aperçoit que on prend le Publicateur, on prend l'Heure Hebdo, on prend le Courrier de la Mayenne, on prend Ouest France, on prend tous les journaux locaux à l'heure actuelle sont des partenaires de notre dynamique artistique. C'est aussi très important. Donc on peut dire que ça aussi c'est énorme. Je rappelle quand même que ça représente en nombre de visiteurs, enfin des gens qui vont visiter tous ces 5 lieux, plus de 2000 personnes. Et on approche les 3000 à l'heure actuelle. Donc visite. Donc ça c'est aussi énorme. Moi qui ai l'habitude de faire des expos, pour avoir un tel potentiel d'exposants, de visiteurs, c'est pas si simple que ça. Et je peux dire en 2 jours avoir allé, 3000 personnes, on peut dire bravo. C'est que ça fonctionne bien du côté de la com.
1: Merci Christian. On invite nos auditeurs à participer nombreux donc à cette nouvelle édition de la balade artistique proposée par Arvaloir. On rappelle les dates. Le samedi 3 et dimanche 4 octobre, direction des communes de Saint-Germain-de-Coulamère, Courcité, Averton, Vilaine-Najuel et Le Ham. Et à bientôt.
0: À bientôt.

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Du 2 au 12 octobre, partout en France, le public est invité à découvrir les sciences autrement à travers des rencontres, des expériences, des ateliers et de nombreux événements. Dans l'Orne, le département propose lui aussi plusieurs rendez-vous dans différentes villes du territoire pour permettre au grand public de mieux comprendre la science et d'échanger avec celles et ceux qui la font vivre au quotidien. Et parmi les acteurs mobilisés cette année, le groupe Domicile et Compétences organise notamment le festival Les Passerelles, un rendez-vous autour de la recherche, de l'innovation et du partage des connaissances. Pour nous en parler, nous recevons Clarisse Scamps, chargée de recherche, ainsi que Vincent Bess, directeur scientifique et de la recherche du groupe Domicile et Compétences.

0: Alors bonjour à tous les deux.
1: Bonjour.
2: Bonjour.
0: Pour commencer, la fête de la science fête cette année ses 35 ans. Que représente aujourd'hui cet événement et quel est son objectif auprès du grand public ?
2: Donc pour nous, la fête de la science, c'est un événement crucial. C'est l'enjeu de nos travaux de tous les jours, c'est de rendre accessible la connaissance à tous. Donc que ce soit des publics les plus jeunes jusqu'aux publics les plus anciens. C'est un événement vraiment qui nous tient à cœur, de partager la connaissance, de la rendre accessible à tous. Et un événement comme la fête de la science à Alençon cette année a vraiment pour objectif d'éveiller les consciences, d'éveiller aussi les curiosités et de faire découvrir parfois un univers qui est méconnu. Donc on a une programmation très riche et on a voulu avoir des intervenants de toutes les disciplines, ainsi que des producteurs, pour valoriser et mettre en avant le territoire normand, puisque le thème de cette année, c'est un thème délicieux qui s'appelle « Saveur savante ».
0: Et concrètement, pourquoi est-il important de rendre la science accessible à tous et de permettre au public de rencontrer directement des chercheurs et des scientifiques ?
2: Alors c'est très important de créer ce contact-là, parce que c'est dans notre société parfois un lien qui n'est pas forcément évident. Donc c'est pour ça aussi qu'on est très attaché à faire venir des publics jeunes pour faire naître des vocations et éventuellement faire découvrir de nouveaux métiers et notamment essayer d'intéresser sur des sujets qui sont parfois un peu éloignés. Donc il va y avoir des chercheurs agronomes, il va y avoir des psychologues, des nutritionnistes qui vont venir partager leur savoir. Et donc c'est réunir ces deux mondes qui sont parfois très éloignés. Et comme je le disais, susciter des vocations, pour nous, c'est un des enjeux de cet événement.
0: Du 2 au 12 octobre, plusieurs rendez-vous sont organisés dans l'Orne. Qu'est-ce qui est prévu cette année, notamment sur la ville d'Alençon ?
1: Alors, il y aura 10 jours d'animation avec un événement par jour, notamment des projections, une exposition, des ateliers, des rencontres ciné-débat et un marché des producteurs le 11 octobre à la Halle au Blé.
0: Et est-ce que la fête de la science s'adresse uniquement aux passionnés de science ou peut-elle vraiment intéresser tout le monde, quel que soit son âge ou son niveau de connaissance ?
1: Cette année, le thème Saveur savante permet à tout le monde de s'y intéresser, surtout que le thème sur l'alimentation va permettre aux curieux et curieuses de venir s'intéresser et découvrir par la science ce qu'on mange.
0: Avant de parler du festival Les Passerelles, pouvez-vous nous présenter le groupe Domicile et Compétences ? Quelles sont ses activités, ses missions et à qui s'adresse-t-elle ?
2: Donc le groupe Domicile et Compétences, c'est un groupe qui a une trentaine d'années déjà, qui est basé à Alençon. Et le cœur de métier du groupe, c'est de former les salariés du secteur de l'emploi à domicile. Donc de former les assistantes maternelles, les assistantes de vie, les employés familiaux. Et un des enjeux de notre groupe, c'est de valoriser et de reconnaître les compétences et les connaissances de ces métiers. Et depuis maintenant près de 3 ans, une cellule recherche a été créée et donc c'est notamment la cellule pour laquelle on travaille avec Clarisse au quotidien. Et notre objectif, c'est de montrer comment circulent les compétences et les savoirs dans notre société. Donc comment les savoirs se développent et se déploient dans toutes les sphères de la vie quotidienne. Et on met notamment la focale sur le domicile pour essayer de comprendre comment le domicile est justement un lieu qui permet d'acquérir des connaissances et des compétences qui seront ensuite déployées dans les autres sphères de la vie quotidienne, donc que ce soit au travail, à l'école, dans les loisirs et dans tous nos cercles sociaux.
0: Et vous, pouvez-vous nous expliquer vos fonctions respectives au sein du groupe Domicile et Compétences ? En quoi consistent vos missions au quotidien ? Et quel est votre rôle dans les projets de recherche et d'innovation du groupe ?
2: Donc avec Clarisse, on est une grande équipe de 2 chercheurs, donc on est issus de socio-anthropologie. Et donc notre quotidien, c'est d'une part de monter des protocoles de recherche sur ces 2 thématiques que je viens d'énoncer, donc sur le domicile et sur la transmission des compétences. Et donc au quotidien, notre cœur de métier en tant qu'anthropologue, c'est d'aller à la rencontre de l'autre, à la rencontre de l'humain pour comprendre ses contraintes de la vie quotidienne, comprendre aussi ses valeurs et comprendre aussi parfois les écarts entre ce que les gens souhaitent faire et ce qu'ils font réellement. Et donc la richesse de cette discipline, c'est qu'on peut s'intéresser à toutes les thématiques. Donc l'alimentation, ça peut être l'énergie, ça peut être l'écologie. Donc c'est un champ très vaste, notamment le champ du domicile qui est pour nous une source d'inspiration et de recherche presque inépuisable.
0: Justement, quelle est votre formation à chacun ?
1: Je suis un pur produit des sciences sociales, donc avec une licence et un master en socio-anthropologie.
2: Et me concernant, donc j'ai un parcours aussi très universitaire, donc avec un doctorat de socio-anthropologie. Et le petit clin d'œil de cette année, en fait, l'originalité, c'est qu'on est sur le thème, comme on vous disait, saveur savante, et on est issus avec Clarisse, tous les deux, de la sociologie de l'alimentation. Donc c'est un thème qui, pour nous, nous tient particulièrement à cœur et sur lequel on a déjà travaillé plusieurs années.
0: Qui a choisi justement ce thème de cette année, saveur savante ?
2: Donc la thématique est choisie à l'échelle nationale, donc c'est un thème qui est imposé chaque année. Donc l'année dernière, on était plutôt sur les transitions écologiques et cette année, on est sur l'alimentation.
0: Alors pouvez-vous nous présenter le festival Les Passerelles et nous expliquer comment est née cette initiative ?
2: Donc cette initiative est née en fait de l'événement de l'année dernière. On avait organisé à Alençon sur une journée le festival Festinov qui traitait de la transition écologique. Et le coordinateur de la Fête de la Science pour la région Normandie nous a recontacté cette année pour prendre la main sur l'organisation complète de l'événement sur Alençon, sur les thématiques saveurs savantes. Et donc on a accepté cette belle et grande mission, c'est-à-dire d'animer pendant une dizaine de jours la ville et d'intéresser les Alençonnais et les Alençonnaises sur cette thématique. Donc en fait on a intitulé ce festival Les Passerelles, le goût de comprendre. Donc l'image est assez parlante, c'est effectivement de créer des liens, comme on pouvait le dire, entre le public et le monde de la recherche et le monde scientifique. Et donc on a une programmation très riche qui permet de balayer un peu toutes les disciplines qui traitent de l'alimentation.
0: Sinon, quelle place la recherche occupe-t-elle dans ce festival et comment allez-vous la rendre accessible au public ?
1: Mais enfin, faisant venir différents experts de disciplines variées, la recherche va être en fait présente dans tous les ateliers ou dans toutes les projections, dans toutes les rencontres qui vont permettre de faire les liens entre cet univers de la recherche et le grand public lors des 10 jours.

0: Concrètement, qu'est-ce que les visiteurs pourront découvrir pendant les passerelles ? Y aura-t-il des rencontres avec des chercheurs, des démonstrations, des ateliers ou des échanges ?
1: Alors, de tout, il y aura des projections, des rencontres, des ateliers avec des chercheurs en microbiologie, des historiens lors de conférences.
2: Oui, donc on a un échantillon de chercheurs assez diversifié. Donc, on a des explorateurs, on a Axel Ferrard qui va venir nous présenter son film Diffusé. On va avoir également des reporters et des journalistes avec Myriam Lay qui va nous présenter son reportage sur la cuisine normande. On va avoir aussi l'Institut international des droits de l'homme et de la paix qui va à la scène nationale 61 nous faire un procès simulé de l'atome. Et puis on va avoir des psychologues, on va avoir aussi des producteurs avec un temps fort de cette dizaine de jours dédiés à la science qui est le marché des producteurs qui aura lieu dans le lieu emblématique d'Alençon, là l'Aublet, où on aura le plaisir d'accueillir des producteurs parce que c'est aussi ça la science, ce sont les gens qui font les produits, qui connaissent les produits et notre terroir. Et donc on avait à cœur de donner la parole et de valoriser les producteurs de la région qui pourront nous présenter leurs produits toute une journée le dimanche 11 octobre.
0: Alors on parle beaucoup de recherche et d'innovation, comment ces travaux peuvent-ils avoir des applications très concrètes dans notre quotidien ?
2: Alors avec la diversité de la programmation, le public va pouvoir s'intéresser par exemple à la fabrication de fromage, le public va aussi pouvoir s'intéresser à la compréhension du goût, donc savoir comment notre cerveau et notre odorat sont liés et parfois peuvent nous jouer des tours. Et donc aussi on va avoir des reportages et des documentaires sur la chaîne alimentaire et notamment sur toutes les questions d'alimentation durable, donc ça permet d'éveiller les consciences sur aussi un sujet qui est primordial pour l'avenir de notre société.
0: Et est-ce que vous cherchez également à susciter des vocations, notamment auprès des jeunes, en leur faisant découvrir des métiers de la recherche et de la science ?
2: Donc effectivement, l'objectif de ces 10 jours de fête de la science, c'est de faire naître des vocations. Donc peut-être intéresser des futurs agronomes, des futurs ingénieurs. On va essayer justement de rendre accessible le savoir et peut-être de faire pousser des petites graines et notamment faire battre jusqu'à des émotions par rapport à ce qui va être présenté lors des différents ateliers.
0: Pourquoi était-ce important d'organiser ce type d'événement directement dans les villes et sur les territoires plutôt que de concentrer les rendez-vous dans des grands centres scientifiques ?
2: Donc l'avantage de réaliser cet événement au sein même de la ville, c'est de rendre accessible le savoir. C'est le savoir qui vient vraiment aux habitants et aux citoyens. Voilà, il y a peut-être parfois cette distance et cette peur d'aller à la rencontre des chercheurs. Donc là, organiser un événement à l'échelle de la ville d'Alençon sur des lieux emblématiques aussi de la ville, ça permet de faciliter la curiosité et faciliter aussi la rencontre. Et donc on casse un peu les barrières et cette image un peu de microcosme de la recherche en cassant justement les barrières et en apportant la science dans des lieux qui nous sont plutôt familiers.
0: Quel accueil recevez-vous lorsque vous allez à la rencontre du public ? Est-ce que les échanges avec les habitants peuvent aussi nourrir votre propre travail de recherche ?
2: L'accueil de l'événement est plutôt très favorable. En tout cas, nous, c'est vrai qu'on est en train de travailler sur la communication de l'événement. Et donc, dès qu'on parle de cet événement-là, les gens sont généralement très intéressés par la démarche. Ils sont surpris aussi qu'une démarche d'une telle ampleur existe sur la ville d'Alençon. Donc, c'est à la fois une véritable chance pour les citoyens, mais aussi une véritable chance pour la science qu'un tel événement ait lieu. Et donc, en fait, oui, effectivement, nous, ça va nous donner peut-être des éléments de réponse sur certains mécanismes vis-à-vis de la science.
0: La fête de la science permet également de lutter contre certaines idées reçues sur la science. Est-ce un enjeu qui vous paraît important aujourd'hui ?
2: Effectivement, c'est important de désacraliser aussi la science. La science n'est pas quelque chose d'inaccessible. Pour nous, tout le monde est capable de faire de la science. On en fait au quotidien. Faire la cuisine, c'est faire de la science. Donc pour nous, c'est très important de montrer effectivement que ce n'est pas un monde inaccessible. Au contraire, tout le monde peut s'intéresser via des formats différents. Donc la programmation aussi a été construite ainsi. C'est qu'il va y avoir des conférences. Donc pour les personnes qui sont plutôt adeptes du partage d'idées sur un format conférence, ils pourront venir sur ce type d'événement. Il y a aussi du coup la rencontre avec les producteurs. Donc là, on échange vraiment avec les personnes qui font vivre le territoire et le terroir. On a des ateliers plutôt ludiques. Donc ça aussi, c'est une autre forme de transmission. Et donc l'idée, c'est... On a essayé de varier, diversifier vraiment les ateliers pour que chacun puisse être à l'aise avec la transmission privilégiée, en tout cas la transmission qui permettra d'éveiller la curiosité et susciter l'intérêt.
0: Justement, si vous deviez donner une bonne raison à nos auditeurs de venir découvrir la fête de la science avec le festival Les Passerelles, quelle serait-elle ?
2: La première bonne raison, c'est un moment convivial qui vont passer. On veut vraiment que cet événement soit un événement de rencontre et d'échange. Au-delà même des enseignements scientifiques, l'enjeu vraiment c'est de créer du lien dans cette société qui malheureusement est de plus en plus individualiste. Donc le mot-clé de cette dizaine de jours dédiés à la science, c'est la rencontre et le partage d'idées, le partage d'émotions. C'est vraiment ce qu'on souhaite à travers cet événement, c'est que les gens aient du lien et puissent aussi se rencontrer, se découvrir et du coup partager des moments conviviaux tous ensemble. ensemble.
0: Pour celles et ceux qui souhaitent obtenir davantage de renseignements sur le groupe Domicile et Compétences et sur ce festival Les Passerelles avec la fête de la science, quels contacts peuvent-ils retrouver?
1: Vous pouvez retrouver toutes les informations sur www.fetedelascience-normandie.fr.
0: Et sinon, quelles sont les ambitions du groupe Domicile et Compétences pour les prochaines années?
2: Les ambitions du groupe pour les prochaines années, c'est de continuer à reconnaître les compétences des salariés du secteur de l'emploi à domicile, donc les compétences, qu'elles soient invisibles ou visibles. Et en tant que cellule recherche avec Clarisse, notre enjeu, c'est de montrer comment circulent les compétences, comment les individus les acquièrent, notamment sur des sujets décisifs et aussi des enjeux cruciaux pour l'avenir de notre société, donc que ce soit sur les transitions écologiques, sur aujourd'hui le thème qui nous intéresse sur l'alimentation, et également sur le domicile qui est un lieu refuge, mais aussi qui est un lieu de plus en plus envahi par les sphères de notre société. Donc l'enjeu vraiment, c'est de comprendre ce qui se joue dans le domicile et comment le domicile peut être un levier d'acquisition de compétences pour traverser les grandes transitions et les grandes crises que peut traverser notre société.
0: Pour conclure, quel serait votre mot de la fin?
2: Venez nous voir sur ces 10 jours, on vous accueille avec un grand plaisir et avec une énergie débordante, on sera vraiment très heureux de vous accueillir. Et n'oubliez pas surtout de vous inscrire sur certains événements, puisque certains événements demandent d'être inscrits pour y participer. Donc n'hésitez pas à faire un tour sur le site officiel de la Fête de la Science pour réserver vos places. Et on vous attend avec grand plaisir.
0: Merci Madame Scamps et Monsieur Bess d'avoir été avec nous pour nous faire découvrir la Fête de la Science, mais aussi ce festival Les Passerelles et les projets portés par le groupe Domicile et Compétences. On rappelle que la Fête de la Science se déroule du 2 au 12 octobre avec de nombreux rendez-vous proposés dans l'Orne. Je vous dis au revoir.
1: Merci beaucoup.
2: Merci à vous, au revoir.

0: Bonsoir à tous. Les tensions devant les lycées se poursuivent aux quatre coins du pays. Des élèves bloquent l'accès à leur établissement. Les revendications sont multiples. Plus de professeurs, moins de classes bondées, des emplois du temps plus adaptés ou encore la fin de Parcoursup. Des blocages marqués aussi par des violences entre jeunes et forces de l'ordre. Des affrontements dénoncés par la secrétaire générale adjointe du syndicat national des personnels de direction de l'éducation nationale, Christelle Kaufmann.
1: Tous les débordements qui sont strictement inadmissibles, on ne peut pas travailler dans des conditions comme ça. Ça n'est pas la majorité des lycées qui sont bloqués, et donc il faut quand même appeler à la raison pour les situations des lycées qui ont des problématiques spécifiques, bien sûr qu'il faut y travailler. Donc c'est vraiment, il faut raison garder, je crois, et remettre le sujet de l'éducation au centre effectivement des débats. Mais un débat, c'est pas une lutte, ce n'est pas une agression physique de personne ou une destruction de portails, comme on l'a vu, de feux de poubelle, etc. Ça peut pas être ça. Ça ne fonctionnera pas, on le sait d'avance.
0: Emmanuel Macron dit entendre les angoisses et la colère de la jeunesse, mais rappelle que rien ne légitime la violence. Les blocages devraient se poursuivre demain. Emmanuel Macron a également, dans sa prise de parole, condamné les écrits antisémites attribués à Jordan Bardella. Il juge les propos gravissimes et inacceptables et appelle le Rassemblement national à clarifier. L'Hérault et le Gard sous des pluies diluviennes. Les deux départements sont en vigilance rouge pluie-inondation, frappés par un épisode méditerranéen. Face à l'intensité du phénomène, Météo France appelle les habitants à rester chez eux. Il s'agirait d'une tentative d'attaque djihadiste. Les autorités israéliennes reviennent sur l'incident survenu ce matin lors d'un vol entre Dubaï et Tel Aviv. Selon le Premier ministre Benjamin Netanyahou, l'un des pilotes a poignardé l'autre et tenté de faire écraser l'avion, qui a finalement dû atterrir en urgence en Arabie Saoudite. Et puis la Tour Eiffel et plusieurs monuments parisiens vont s'illuminer en rose ce soir, une façon de symboliser le coup d'envoi d'Octobre Rose demain. Une soirée spéciale est également organisée au Champ de Mars autour de la lutte contre le cancer.

Bonjour à toutes et à tous, bienvenue sur les ondes du 106.3 FM Radio Alpes-Mancelles, votre radio du Nord-Sarthe. Vous êtes en compagnie de Jean Maurice, qui aujourd'hui vous fera entendre des artistes chanteurs du bassin méditerranéen, nés ou d'origine des pays du bassin. J'inclus le Portugal parce que, dans l'histoire, il est lié à l'Espagne, voire à l'Afrique du Nord. Encore un peu de musique, et nous partons pour l'Algérie. Bonne écoute les amis.

rapatriés d'Algérie s'installent dans le sud de la France. Cela se comprend pour le climat. D'autres montent à Paris, comme parmi eux un chanteur plein de gentillesse, de talents musicaux, qui a su faire un cocktail musical qui a séduit le peuple français. Sur des paroles de Jean Peigné, il compose la chanson « Paris, tu m'as pris dans tes bras ». Eh bien, écoutons, sortie en 1964, Enrico Macias.

Cette chanson est un portrait partiellement autobiographique d'un étranger, un peu doux rêveur sans entache. Moustaki, d'origine grecque, même s'il est né à Alexandrie, se décrit lui-même comme un métèque, fustigeant ainsi un terme utilisé pour désigner les étrangers, un juif errant, pâtre grec, cheveux aux quatre vents. Cette chanson, il l'a créée de A à Z en 1969. Elle a pour titre le métèque.

L'Égypte est un pays qui nous a donné des chanteurs exceptionnels, Moustaki, Claude François, voire aussi une chanteuse, mais nous en reparlerons plus tard. Claude François est né à Ismaïlia, arrive en France en 1956 au Havre à l'âge de 17 ans, avec ses parents expulsés d'Égypte sur fond d'affaires de nationalisation du canal de Suez, où ses parents travaillaient. Le temps passe, il devient vedette. En 1978, il compose en compagnie de Jean-Pierre Bourterre sur un texte d'Étienne Rodagile et il la crée. Et la chanson a pour titre Alexandrie Alexandra.

Denis. Une chanteuse de rêve, jolie par nature, un peu charmeuse, sa voix enchante nos oreilles et nous transporte. En 1956, Jacques Larue adapte la chanson napolitaine Guaglione sur une musique de Giuseppe Fanciulli. Cette chanson est pour Dalida et devient Bambino. Bienvenue à tous ceux qui nous rejoignent sur le 106.3 FM. Bonne écoute les amis.

Kid and Rose qui se fait connaître en France en 1965 avec la chanson « N'y pense plus, tout est bien ». En 1972, elle représente à nouveau le Luxembourg à l'Eurovision et le gagne haut la main avec la chanson écrite par Yves Desca, composée par Mario Panas, qui n'est autre que son père, Léo Leandros. La chanson a pour titre « Après toi ». Sans plus attendre, écoutons-la.

Les Enfants du Pirée est une adaptation du film de Jamel Dimanche, musique de Jules Dassin, texte de Manos Hadjidakis, créé par Dalida, repris entre autres par Dario Moreno, que nous écoutons en se rappelant que Dario Moreno est né en Turquie. Cette chanson est de 1960.

La Grèce, elle aussi, à cause de malheurs politiques, nous a donné de grandes vedettes du monde du cinéma, show business et autres. Cette famille nous a donné un cinéaste, une mère actrice chanteuse, une fille auteur, un fils chanteur compositeur, et dans la famille Dassin, je veux la mère. Sur un texte de Pierre Delanoë, Richel Dassin, musique de Joe Dassin, Mélina Mercouri nous chante Je suis grec, sorti en

On ne peut pas parler de la Grèce sans avoir le nom de Nana Mouskouri aux lèvres. Nana Mouskouri est née en Crète en 1934, arrive en France en 1960, après avoir gagné le prix de la Méditerranée avec la chanson « Réveille-toi, mon amour ». Des deux sœurs Mouskouri, c'est Nana Mouskouri qui est la moins belle voix, mais c'est elle qui a le plus de hargne et d'envie de chanter. Elle devient une chanteuse internationale, seule à porter des lunettes sur scène. En 1984, sur un texte de Pierre Delanoë, musique de Vladimir Cosma, elle chante « L'amour en héritage » et c'est maintenant.

né en Sicile le 3 juin 1950 en Italie. En 1951, il rejoint son père en Belgique, devient chanteur, vocation italienne. Le succès arrive doucement. Son talent traverse les frontières, facilité par le côté francophone. On le classera comme chanteur à minette, mais voilà qu'arrive le disco, qui lui feront faire une traversée du désert de 3 ans. Son nouveau départ, il le doit à la chanson « Mon cœur te dit je t'aime », écrite et composée par Santo Baracato et Frédéric François. Santo n'est autre que son frère. Écoutons Frédéric François, « Mon cœur te dit je t'aime » de 1984.

0: Serge Reggiani est un chanteur italien, né en 1922 à Reggio d'Emilie. À l'âge de 8 ans, il arrive en France à Yvetot, en Normandie. Suit ses parents à Paris, devient comédien, acteur de cinéma. Puis à l'âge de 42-43 ans, il devient chanteur. Aujourd'hui, il est reconnu un des plus grands de la chanson de l'époque. Il chantait aussi bien du Rimbaud, du Baudelaire, Jean-Louis Dabadie, Boris Vian ou même Moustaki. Et justement, je vous propose d'entendre une chanson, paroles et musique de Moustaki. Serge Reggiani nous interprète Sarah, sortie en 1967. Serge Moustaki nous a quittés en 2004.
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0: va suivre est belge d'origine italienne. Il est né à Debonia en 1953. Il arrive en Belgique à l'âge de 3 ans avec ses parents, à Sarin, près de Liège. À l'âge de 16 ans, il s'essaie au radio-crochet, mais gagne sa vie en tant que technicien en informatique. Et vous l'avez reconnu, c'est Franck Michael. Sa carrière commence en 1974 avec la chanson « Je ne peux vivre sans toi ». Son vedettariat, il l'a fait par le bouche à oreille. C'est en 1997 qu'il explose avec la chanson « Toutes les femmes sont belles ». En 2001, il fait l'Olympia et parmi son répertoire, il y avait la chanson « Don Pedro » et coécrite avec Robert Jonnet, il la compose et la chante pour nous. Écoutons Franck Michael. Vous êtes toujours en compagnie de Jean Maurice sur les ondes de Radio Alpes-Mancel.
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Petite devinette, il est né à Cosimo, en Sicile, en 1943. En 1947, ses parents arrivent en Belgique pour travailler à la mine. La ville qui les accueille s'appelle Gemap, où il grandit. Vous avez deviné, c'est Salvatore Adamo. Après une longue hospitalisation, Adamo reprend ses études pour devenir journaliste. En 1960, il remporte un radio-crochet sur Radio Luxembourg. Puis un jour, arrive la chanson « Tombe la neige »,« Vous permettez monsieur », etc. En un mot, c'est le succès. Prenant de la hardiesse, aujourd'hui il nous chante « Laisse mes mains sur tes hanches ». Paroles et musique, interprétation, Adamo. Chanson sortie en 1965.

Elle est née en 1922 en Catalogne, en Espagne. Elle chante avec son mari, reste sous le régime franquiste. Puis en 1952, le couple arrive à Paris. Tout doucement, elle se fait connaître. Coup de tonnerre pour Gloria Lasso, devenue vedette. Une chanson qui lui était destinée fut bloquée par Lucien Maurice et Eddie Barclay et donnée à Dalida. La chanson a pour titre Bambino. La notoriété de Gloria Lasso en a pris un coup, en plus des années yéyé qui arrivent. Aujourd'hui, je vous propose d'entendre Oui devant Dieu, écrite et composée par Pierre Dorsey et Hubert Giraud, sorti en 1961.

Cette chanson, Porky Teva, est sortie en 1974, avec un succès, disons moyen en Espagne. Il faudra attendre 1976 avec le film Cria Cuervos, dont la chanson est le thème musical, film récompensé à Cannes, au César et au Golden Globe. Jeannette ne fera pas une grande carrière en France. Encore aujourd'hui, nous la connaissons et reconnaissons le titre de la chanson. Je vous propose d'entendre la version française, Porque te va, écrite et composée par José Luis Perades, sortie en 1974.

Même si ce pays est baigné par l'Atlantique, à l'origine, il faisait partie de l'Espagne, ou presqu'île ibérique. C'est le Portugal, où il y fait bon vivre, avec des gens agréables et très courageux. Pays qui, à un moment, avait très faim, et beaucoup sont venus travailler en France. En 1973, une jeune mère de famille arrive à Paris avec son fils. Elle vit de petits boulots comme femme de ménage, et chante à Saint-Ouen, chez Louisette. Puis elle enregistre un premier disque qui a pour titre Le Portugais, sorti en 1978, c'est Linda de Souza. Le président portugais dira « Elle était l'icône française de l'immigration portugaise ». Écoutons Linda de Souza interprétée « Dans les yeux de l'homme qui nous aime », sorti en

C'est sur cette chanson que se termine l'émission. J'espère que vous avez passé un bon moment en ma compagnie. En attendant de vous retrouver, prenez soin de vous, protégez-vous, portez-vous bien. A bientôt sur les ondes du 106.3 FM Radio Alpes-Moselle. Kenavo les amis, salut.

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j'ai écrit une chanson sur la santé mentale qui s'appelle Comme un oiseau. Et si jamais là tout de suite t'es dans le même cas que moi il y a quelques temps, sache que t'es pas tout seul et que cette chanson elle est pour toi.

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J'ai écrit une chanson sur la santé mentale qui s'appelle « Comme un oiseau ». Et si jamais là tout de suite t'es dans le même cas que moi il y a quelques temps, sache que t'es pas tout seul et que cette chanson elle est pour toi.

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